0: Nous sommes actuellement à côté de Gérard Fagnon. Nous sommes à 5 km de l'arrivée et nous avons à nos côtés le jeune espoir Gérard Fagnon qui se trouve en tête de l'échappée.
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Mesdames, Mesdemoiselles, Messieurs, je me réjouis d'apporter un peu de clarté à l'oreille d'une journée déjà si lumineuse. Commençons par une entrée en matière. Pour expliquer certaines petites choses à nos nouveaux amis. Non, je veux simplement vous faire partager quelques-unes de mes idées, comme ça, au fur et à mesure qu'elles me viennent.

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0: Mais je me suis bien calmé depuis mercredi dernier.
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0: 308 minutes, 48 secondes, une réponse à mon texto. Ben c'est pas trop tôt, je t'appelle à l'instant, tu peux rapport l'attente.
1: Ouais, salut, hein, ça va? Ouais, t'étais où? Qu'est-ce que tu foutais? Ah, ton téléphone était pas chargé. Avec qui? Cindy? C'est qui, Cindy? Ouais, c'est ça, une collègue. Puis moi, là-dedans, hein?

Enfin, rien de significatif. Bon, c'est peut-être un peu embrassé. Je suis malencontreusement tombée, la bouche grande ouverte sur son... 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Allez, je te pardonne, y a plus de problème. 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Ben non, ben...

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2: Bonjour à toutes et à tous, RFI Matin commence maintenant, très heureuse de vous retrouver en ce lundi 6 juillet 2026. On parle foot ce matin et le mondial, la nuit dernière, l'élimination du Brésil par la Norvège, une première depuis plus de 35 ans pour la Seleção, une première tout court pour les Norvégiens, c'est aussi ça la Coupe du Monde. Et puis Donald Trump, un peu trop impliqué dans ce mondial, on en parle très largement ce matin. Et d'abord dans votre journal, Julien Coquelrohem, bonjour.
4: Bonjour André. À la une, en effet, l'appétit insatiable des Vikings. On part à New York pour vous raconter cette belle soirée des Norvégiens hier soir. Alors qu'un peu plus tard, l'Angleterre s'est imposée sur le Mexique 3-2. Les deux équipes se retrouveront samedi. En Ukraine, au moins 10 morts à Kiev dans une nouvelle vague de bombardements sur la capitale. L'actualité ce matin, c'est aussi les combats qui continuent de faire rage dans la ville d'Anéfis, dans le nord du Mali. En France, Édouard Philippe en meeting hier pour lancer sa campagne de terrain pour la présidentielle. Et puis Ursula von der Leyen, épinglée par des associations, la présidente de la Commission européenne, accusée de recul sur l'environnement et la santé depuis le début de son deuxième mandat.
2: C'est un coup de tonnerre et une première depuis en plus de 30 ans.
4: On n'avait pas vu ça depuis 1990, le Brésil éliminé d'une Coupe du Monde de football avant les quarts de finale. Les larmes de Neymar et de ses coéquipiers hier, après leur défaite de 2-1 contre la Norvège à New York. C'est la beauté et la cruauté du mondial et de ses surprises. Les Norvégiens enchaînent les exploits, ils n'étaient jamais allés aussi loin, Thomas de Saint-Léger.
5: Des larmes de Vikings sur le visage du héros Erling Haaland, double buteur de sang-froid, et au tambour pour célébrer avec des supporters émus comme jamais, ou presque.
6: Je viens de devenir père et la naissance de mon fils reste le plus beau jour de ma vie, mais celui-là vient juste après. Je suis tellement fier de mon pays, de ma patrie, c'est irréel.
5: Première qualification pour les quarts de finale de la Coupe du Monde, avec la manière, contrôle du jeu, finesse, combinaison à rendre fou l'adversaire. Les Brésiliens étaient blonds et jouaient en rouge pour une fois. Le journaliste Alfred Figestol.
7: C'est sans doute le plus grand moment de l'histoire du sport norvégien. On savait qu'il y avait du potentiel, mais on ne voulait pas trop y croire. On en rêvait seulement. J'ai vu qu'il y avait des centaines de milliers de personnes dans les rues d'Oslo, à 2h du matin.
5: Saison à rendre fou l'adversaire. Les Brésiliens étaient blonds et jouaient en rouge pour une fois. Le journaliste Alfred Figestol.
7: C'est sans doute le plus grand moment de l'histoire du sport norvégien. On savait qu'il y avait du potentiel, mais on ne voulait pas trop.

0: Solbakken.
1: Toute la nation pousse ensemble et ce mouvement est quelque part le symbole de notre unité. C'est un bel été pour les supporters et pour l'entraîneur que je suis.
0: Un été sans fin pour l'instant et la promesse d'une autre nuit blanche au moins samedi prochain. Thomas de Saint-Léger, New York RFI.
2: Une nuit blanche samedi prochain pour un quart de finale face à un nouvel adversaire de taille, la Norvège, rejointe ce matin en quart par l'Angleterre, qui s'est imposée 3-2 contre le Mexique. Ce soir, le Portugal et l'Espagne s'affrontent, tout comme la nuit prochaine, les États-Unis et la Belgique, sur fond de polémique, alors que la FIFA a décidé hier soir de suspendre le carton rouge du meilleur buteur américain, Folarin Balogun. Donald Trump a personnellement demandé un réexamen de la sanction au président de la FIFA, Gianni Infantino. La fédération belge exprime sa stupéfaction.
3: À la une également, Kiev frappé de nouveau cette nuit par l'armée russe.
2: Après les 31 personnes tuées dans l'un des pires bombardements sur la ville dans la nuit de mercredi à jeudi dernier, la capitale ukrainienne qui compte de nouveau ses morts ce matin, ils sont au moins 10 après des tirs de missiles balistiques. Vladimir Poutine l'a répété, Moscou veut poursuivre ses frappes sur les infrastructures qu'elle présente comme stratégiques en Ukraine. Mais Lucas Lazo, sur le terrain, ce sont encore une fois des immeubles résidentiels qui ont été touchés cette nuit.
4: Les services d'urgence sont toujours à pied d'œuvre dans plusieurs secteurs de la capitale. Un missile s'est abattu notamment sur un immeuble du quartier de Podil, au cœur de la ville, à Darnitsia, déjà sévèrement touché lors de la précédente attaque. Plusieurs immeubles sont en cours d'évacuation. Les secours fouillent les décombres à la recherche de blessés, d'éventuels survivants. Selon les premières informations disponibles, Moscou aurait tiré une vingtaine de missiles balistiques et hypersoniques dans une nouvelle attaque combinée. Or, l'Ukraine manque cruellement de moyens pour s'en défendre. Kiev réclame en particulier des intercepteurs pour ses systèmes Patriot, l'un des rares dispositifs capables d'abattre les missiles russes. C'était le sens du message adressé hier soir par Volodymyr Zelensky aux Ukrainiens, mais aussi à ses partenaires occidentaux, livrer davantage de munitions de défense antiaérienne, des munitions qui sauvent des vies, rappelle le président. La question doit être au cœur du sommet de l'OTAN prévu cette semaine à Ankara. Les alliés européens et le Canada devraient y formaliser un soutien militaire à l'Ukraine de 140 milliards d'euros sur 2 ans. Mais ce que Volodymyr Zelensky attend surtout, ce sont des engagements rapides et concrets en matière de défense antiaérienne.
2: Lucas Lazo à Zaporijja en Ukraine pour RFI. Merci beaucoup.
3: RFI 8h05 à Tel Aviv, c'est tout simplement du jamais vu en Israël.
2: Le gouvernement israélien qui a décidé hier pour la première fois de rejeter une décision de la Cour suprême, la plus haute juridiction du pays, qui s'était opposée à l'exécutif en ordonnant à l'organisme public de régulation des médias de poursuivre ses travaux malgré des membres absents. Bonjour Alice Moreno.
5: Bonjour.
2: C'est cette décision que le gouvernement rejette et au-delà du fond de cette affaire, c'est un signal important Alice.
5: Mais c'est un rejet assumé notamment par le ministre des Communications Shlomo Karie qui accuse les juges de la Cour suprême d'être, je cite, ivre de pouvoir. Réaction immédiate dans le camp de l'opposition. Yair Lapid estime que le gouvernement est en train de traverser la plus grave crise constitutionnelle de son histoire. L'ancien Premier ministre Naftali Bennett avertit quant à lui que le non-respect des décisions de justice mène à la désintégration d'un pays. Enfin, le président israélien Isaac Herzog rappelle que la désobéissance à une décision de justice constitue une ligne rouge à ne pas franchir. Le secrétaire du cabinet israélien a pour sa part tenté un peu plus tard d'éteindre l'incendie, parlant d'une critique sévère de la décision de la Cour plutôt que d'un véritable appel à la désobéissance. Cette crise s'inscrit dans un bras de fer entre le gouvernement et la justice qui dure depuis 2022. Le gouvernement Netanyahou avait alors lancé une réforme pour limiter les pouvoirs de la Cour suprême, provoquant une vague de critiques internationales et des mois de manifestations massives à travers le pays. Projet de réforme mis en suspens après le 7 octobre 2023.
2: Alice Moreno à Jérusalem, merci beaucoup. L'actualité dans la région ce matin, c'est aussi le début à Téhéran du cortège funèbre d'Ali Khamenei. Au troisième jour des obsèques nationales de l'ancien guide suprême iranien tué au mois de février, au premier jour des frappes israélo-américaines sur l'Iran, son cercueil va traverser les rues de la capitale pendant plus de 10 heures devant plusieurs millions de personnes.
3: Au Mali, de nouveaux affrontements hier dimanche.
2: Après les attaques coordonnées menées samedi sur plusieurs localités du pays par les rebelles indépendants du front de libération de l'Azawad et les djihadistes du Jnim. Ils ont continué d'affronter hier l'armée malienne et ses alliés russes. Dans la ville d'Anéfis, dans le nord du pays, la bataille continue pour le contrôle de cette localité stratégique située à une centaine de kilomètres de Kidal, Magali Lagrande.

0: Orange.
1: Les affrontements ont repris hier matin à Nefis, où les rebelles indépendantistes du FLA et les djihadistes du JNIM sont entrés samedi. Ils s'y trouvaient toujours hier. Les soldats de l'armée malienne et leurs partenaires russes d'Africa Corps étaient toujours, eux, retranchés dans le camp militaire de la localité. Des hélicoptères de l'armée malienne ont essuyé des tirs pour les empêcher d'atterrir. Dans l'après-midi, un convoi terrestre de l'armée malienne qui tentait de se rendre à Nefis est tombé dans une embuscade revendiquée par le FLA à environ 140 kilomètres de Gao, véhicule incendié. Le Front de Libération de l'Azawad affirme avoir détruit un hélicoptère. Le convoi a été obligé de faire demi-tour. À Gao, principale ville du nord du Mali, des détonations ont été entendues dimanche matin. Selon des témoins, la tension était palpable autour de la ville. Au lendemain des attaques coordonnées lancées samedi par le FLA et les djihadistes du JNIM dans plusieurs localités du nord et du centre du Mali, ainsi que sur la prison de Kenioroba, à quelques dizaines de kilomètres de Bamako.
0: Magali Lagrange.
2: En France, un week-end aux accents politiques.
0: À moins d'un an de la présidentielle, les prétendants à l'Élysée qui continuent de tenter de marquer les esprits avant la pause estivale, c'est particulièrement vrai au centre, où la bataille continue de faire rage entre deux anciens premiers ministres pour savoir qui des deux défendra les couleurs du camp macroniste l'an prochain, Édouard Philippe contre Gabriel Attal. Et Édouard Philippe qui tenait hier son premier grand meeting de campagne à l'Adidas Arena de Paris devant 5000 personnes pour promettre notamment de remettre de l'ordre dans les affaires de la France, de mener une refonte massive de l'école. Un meeting percuté forcément par l'actualité qui va dominer le paysage cette semaine, le jugement demain au procès en appel de Marine Le Pen qui pourrait se voir empêchée de se présenter l'an prochain et de voir adouber Jordan Bardella pour la remplacer. La question hier était dans toutes les têtes du côté des philippistes, Valérie Gasse.
3: Qui est le plus facile à battre? Il y en a pour qui? La réponse est argumentée. Alain, jeune soutien d'Edouard Philippe, fait partie de ceux-là.
4: Je pense que Marine Le Pen, historiquement, elle a montré des limites dans les deux précédents débats. Le nom Le Pen est dur à porter aussi. Je pense aussi que Bardella, économiquement, est un peu moins identifié, populiste, socialiste. Je pense que Marine Le Pen, c'est mieux.
3: Pour d'autres, les chances de Marine Le Pen d'échapper à une condamnation sont très limitées. Attis n'imagine qu'un scénario.
5: De toute façon, ça va se jouer entre lui et Bardella. On l'a tous dit, hein.
3: Et dans ce cas-là, Claude est affirmatif.
6: Ah, je pense que ce sera plus facile face à Jordan Bardella. Jordan Bardella est incompétent et je pense que ça se montrera dans toute la campagne, notamment dans un débat s'il y en a un.
3: Dans l'entourage d'Edouard Philippe, on explique que ça ne change rien. Le candidat, lui, a choisi dans son meeting de les ridiculiser l'un et l'autre.
7: Le Rassemblement National de M. Bardella est, paraît-il, converti au libéralisme, à l'Europe, au capitalisme et peut-être même, on ne sait pas encore très bien, à la réforme des retraites. Le Rassemblement National de Mme Le Pen, c'est l'inverse. Le Rassemblement National, c'est un en même temps qui ne s'assume pas. Social dans le Nord, libéral dans le Sud. Porte-voix revendiquée des classes populaires dans les campagnes, mais gourmande petit four à Monte-Carlo.
3: Les faiblesses des deux sont pointées. L'argumentaire s'adaptera au choix des juges.
7: Pour l'euro, mais contre l'Europe.
0: Valérie Gasse, la France frappée par une nouvelle vague de chaleur. Une semaine après la fin de la canicule record du mois de juin, 16 départements en vigilance orange aujourd'hui dans le sud et l'ouest du pays, avec des températures de 40 degrés attendues par endroit. La chaleur extrême qui fait aussi revenir en avance la saison des incendies en Europe. En France, l'incendie dans les Pyrénées-Orientales a déjà parcouru quelques 4500 hectares. La troisième étape du Tour de France se fera sans public aujourd'hui. Et des milliers d'hectares ont aussi brûlé ce week-end en Espagne et au Portugal.
2: Les événements météorologiques extrêmes rendus plus fréquents, on le sait, par le réchauffement climatique dû à l'activité humaine. Et la présidente de la Commission européenne épinglée à ce sujet.
0: 10 associations lancent l'alerte. 2 ans après la réélection d'Ursula von der Leyen, elle décompte au moins 20 reculs de l'UE pour l'environnement et la santé et une trentaine d'autres qui pourraient être entérinés ces prochains mois. Ursula von der Leyen qui semble tourner de plus en plus le dos aux promesses de son premier mandat, qui avait notamment vu la mise en place du pacte vert européen, Jeanne Richard.
8: Pesticides, déforestation, qualité de l'eau, cosmétiques toxiques, voitures électriques, objectifs climatiques revus à la baisse. Petit à petit, c'est toute la politique européenne de protection de l'environnement et de la santé des citoyens qui est démantelée, s'alarme Caroline François-Marsal, responsable Europe au réseau Action Climat. Et ces reculs, ils se font sous la pression des lobbies des multinationales les plus polluantes, mais aussi sous pression politique, selon elle.
9: de majorité inédite se forme désormais entre la droite européenne, le PPE, et les trois groupes européens d'extrême droite qui votent en fait ensemble contre les protections environnementales européennes.
8: Des puissances étrangères attaquent aussi le pacte vert européen.
9: Les États-Unis comme
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j'espère que vous allez bien. Je vous relance là, concernant notre option au Festival de la Courge. Ça fait quand même un petit moment qu'on n'a pas été dans ce coin-là. Ça me sera un bon moment là, pour retourner ta patrie.

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1: 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Bonjour Gaëtan Plenaire.
3: Bonjour Andréane, bonjour à tous.
1: Après avoir été exposé pendant 2 jours dans un site religieux de Téhéran, le cercueil de l'ayatollah Ali Khamenei est maintenant en train de traverser la capitale iranienne.
3: Accompagné d'un cortège qui pourrait réunir des millions de personnes, on en parle dès le début de cette édition. On est aussi en Syrie, où plusieurs régions connaissent des pénuries de carburant. On va parler du mondial masculin de football et cette polémique, alors que la FIFA a suspendu le carton rouge d'un joueur américain après un coup de fil de Donald Trump. Et puis l'actualité, c'est aussi l'incendie qui ravage le sud de la France dans les Pyrénées-Orientales et qui perturbe la 3e étape de la Grande Boucle.
1: Le cortège funèbre s'était lancé ce matin à Téhéran.
3: À poursuivre pendant de longues heures le cercueil de l'ayatollah Ali Khamenei à travers les rues de la capitale iranienne plus de 4 mois après sa mort dans des frappes israélo-américaines au premier jour de la guerre. La guerre qui aura repoussé les obsèques nationales, mais ça y est, elles ont débuté samedi, d'abord à Téhéran donc. Le corps a été exposé pendant 2 jours à la Grande Mossala, un site religieux de la capitale où notre envoyé spécial Sami Boukhalifa et notre correspondant Siavosh Ghazi ont pu rencontrer ces deux femmes que nous appellerons Sarah et Oda, des témoignages en français assez rares dans le pays. Reportage.
4: Ici, c'est bien ?
5: Oui.
4: Une foule immense, des femmes en tchador noir, des hommes en chemise et pantalon noir, ce sont les partisans de la République islamique. Au milieu de cette marée humaine, apparaît la chevelure sans voile de Sarah.
5: Dans ma famille, tout le monde est opposé à la théocratie, mais la seule chose qui compte, c'est d'abord et toujours l'unité de l'Iran, là, entre la haine du système et le patriotisme, et ben le patriotisme il l'emporte.
4: À ses côtés, Hoda n'aurait raté ce moment historique pour rien au monde, dit-elle.
6: C'est en venant ici, en fait, il y a un côté politique. C'est vraiment de dire qu'il y a une unité.
4: Donc vous venez rendre hommage au guide suprême iranien Ali Khamenei ?
6: Oui, aussi, entre autres, parce qu'il a donné sa vie. Il pouvait ne pas donner sa vie pour cette révolution, mais il l'a donné. Avec tous les défauts qu'on a pu voir, à travers l'histoire de la révolution islamique. Et en tout cas, je ne peux pas juger la personne, mais ce dont j'ai vu, c'est que voilà, il est resté avec sa famille, bien qu'il savait qu'il était bombardé, assassiné.
4: Au Mossala, Sarah et Hoda n'ont rencontré aucune hostilité, bien au contraire. Des fidèles heureux de voir que des iraniennes non religieuses ont elles aussi tenu à être présentes. Un moment de communion où l'espace d'un instant, le patriotisme semble transcender les clivages politiques et religieux. Sami Boukhalifa, Siavosh Ghazi, Téhéran, RFI.
3: Et l'inhumation d'Ali Khamenei est-elle prévue jeudi à Majdad, sa ville d'origine?
1: Lourd bilan en Ukraine après une nuit de frappes russes dans la région de Kiev.
3: Elles ont fait au moins 10 morts selon les autorités locales, une 50aine de blessés également. L'Ukraine qui sera, entre autres, au menu demain et après-demain du sommet de l'OTAN. En présence des dirigeants des 32 États membres, ça se passera à Ankara en Turquie, Donald Trump y sera et la Maison Blanche annonce origine.
1: Lourd bilan en Ukraine après une nuit de frappes russes dans la région de Kiev.
3: Elles ont fait au moins 10 morts selon les autorités locale, une 50aine de blessés également. L'Ukraine qui sera, entre autres, au menu demain et après-demain du sommet de l'OTAN en présence des

0: de l'État français sans en donner la date. Paris n'a pas confirmé pour l'instant, mais ce pourrait être la première visite d'un dirigeant d'une puissance occidentale depuis la chute de Bachar al-Assad fin 2024.
1: La Syrie où les files d'attente s'allongent devant les stations-service.
0: Pour celles qui sont encore ouvertes, ce qui est déjà assez rare, voilà que depuis plusieurs jours maintenant, une pénurie de carburant touche plusieurs régions du pays. En cause, la forte baisse du dollar qui pousse de nombreux gérants à suspendre les ventes pour éviter de perdre de l'argent. Résultat, des heures d'attente, un marché noir qui s'envole et un quotidien encore plus compliqué pour les Syriens. Reportage à Damas de Mohamed Erami.
2: À Damas, les voitures s'étendent sur plusieurs centaines de mètres devant les quelques stations encore ouvertes. Certains automobilistes attendent 2, parfois 3 heures dans l'espoir de faire le plein.
3: Cette crise de l'essence n'est pas normale. Il y a des gens qui travaillent, d'autres qui ont des rendez-vous importants. Attendre 2 ou 3 heures pour faire le plein, ce n'est pas normal.
2: À l'origine de cette pénurie, un mécanisme économique bien connu des Syriens, le prix du carburant est fixé en fonction du dollar américain. Mais ces derniers jours, la monnaie américaine a fortement reculé face à la livre syrienne. De nombreux exploitants estiment qu'en vendant leur stock acheté plus cher, ils perdraient de l'argent. Ils préfèrent donc fermer temporairement leur pompe.
4: J'ai cherché pendant plus de 2 heures pour acheter de l'essence au marché noir. J'ai réussi à trouver 20 litres auprès de 2 revendeurs différents. En plus, ils la vendent un tiers plus cher qu'en station. Franchement, cette crise est énorme. Et dans certains gouvernorats, il n'y a carrément plus de carburant.
2: Cette nouvelle pénurie illustre la fragilité de l'économie syrienne. Plus d'un an et demi après la chute du régime de Bachar al-Assad, la volatilité du dollar continue d'avoir des répercussions immédiates sur la vie quotidienne. Et pour de nombreux Syriens, trouver du carburant est redevenu une priorité avant même de pouvoir aller travailler. Mohamed Erami, Damas, RFI.
0: Le porte-parole de la marine chinoise annonce que Pékin a procédé ce matin à un tir d'essai de missile dans le Pacifique. Un missile non porteur de charge nucléaire, mais équipé d'une ogive d'entraînement à charge simulée. Pour l'Australie, ce tir risque de déstabiliser la région. L'Angleterre et la Norvège qualifiées pour les quarts de finale de la Coupe du Monde masculine de football. Mexique et Brésil éliminés, ça c'est pour les résultats. Mais il y a aussi cette polémique, à la fois sportive et politique, puisque ce soir, dans les rangs de l'équipe américaine qui affronte la Belgique en 8e, il pourrait y avoir Folarin Balogun. Impossible, me direz-vous, il a écopé d'un carton rouge au match précédent, alors c'est vrai. Ou plutôt, ça l'est à moitié, puisque la Fédération internationale de football a suspendu ce carton rouge. Bonjour Gwendal Lavina.
5: Bonjour à tous.
0: Correspondant de RFI à New York, la FIFA a tranché Gwendal, mais elle l'a fait, c'est ce qu'on a appris par la suite, après un coup de fil de Donald Trump.
5: Oui, il y a d'abord ce communiqué de la FIFA publié hier. L'instance annonce contre toute attente que sa commission de discipline a modifié la sanction contre Folarin Balogun. Son match de suspension ferme automatiquement prononcé après le carton rouge et commué en un match de suspension avec sursis. L'attaquant pourra donc finalement être sur le terrain face à la Belgique. Mais ce qui met véritablement le feu aux poudres, c'est ce qui a déclenché cette décision. On apprend en effet que Donald Trump en personne a appelé Gianni Infantino quelques heures après le match contre la Bosnie-Herzégovine mercredi pour demander le réexamen de cette suspension. Merci à la FIFA d'avoir fait ce qu'il fallait et d'avoir réparé une grande injustice, s'est d'ailleurs réjoui le président après l'annonce. Selon le New York Times, plusieurs membres de l'administration, dont le référent Coupe du Monde à la Maison-Blanche, ont poussé la Fédération américaine de football à faire appel, ce qui n'est pourtant pas prévu par le règlement de la FIFA. Cette décision a suscité la colère dans le monde du football et au-delà, de nombreuses personnes accusant Gianni Infantino d'avoir une nouvelle fois cédé face aux exigences de Donald Trump pour ne pas le froisser, voire même d'être corrompu.
0: Merci Gwendal Lavina. La Fédération belge, elle, a fait part de sa stupéfaction et dit examiner toutes les options potentielles.
1: Et on reparle de ce mondial juste après ce journal avec Antoine Grenier. Les disparitions forcées, Gaëtan, une épidémie en Guinée.
0: Oui, c'est ce que dénonce le mouvement citoyen Tournons la page dans un rapport publié ce week-end. 35 cas d'enlèvement documentés depuis l'arrivée au pouvoir du général Mamadi Doumbouya par un putsch il y a 5 ans. Le mouvement dénonce une nouvelle méthode de répression des voix critiques. Christina Okello.
6: Pendant plusieurs mois, des enquêteurs de Tournons la page ont remonté la trace de dizaines de Guinéens disparus ou tués. Au fil de cette enquête, l'organisation affirme avoir mis au jour un phénomène qu'elle juge inédit, la multiplication des disparitions forcées. Pour Alseni Farinta Camara, coordinateur de Tournons la page Guinée, ces méthodes rappellent celles de la Première République.
7: Aujourd'hui, nous regrettons que le président Mamadi Doumbouya s'inspire des pratiques sécoutouréistes pour faire taire des Guinéens, aussi s'en prendre aux familles des voix critiques en exil pour les faire taire, et c'est extrêmement dangereux et c'est

0: C'est une pratique inédite dans le continent africain de nos jours. Cela ne se passe nulle part ailleurs qu'en Guinée.
1: Selon Tournons la page, la peur reste telle que seules 11 familles ont accepté de témoigner publiquement, certaines uniquement sous couvert de l'anonymat. Jeudi, Tournons la page réunira à Dakar des ONG ouest-africaines pour interpeller une communauté internationale qu'elle juge trop discrète à l'égard des droits humains en Guinée. Une rencontre organisée à l'occasion du deuxième anniversaire de la disparition des militants Fonike Mengue et Mamadou Biloba.
2: Et contacté par RFI, les autorités guinéennes n'ont pas répondu à nos sollicitations. 13 000 hectares de végétation partis en fumée à Vuzela, dans le nord du Portugal. Ça fait 3 jours que les pompiers luttent là-bas contre un feu de forêt. La situation serait en train de s'améliorer selon les autorités. L'Espagne et la Grèce aussi ont lutté contre des flammes ce week-end. C'est le cas également de la France. Le préfet des Pyrénées-Orientales dans le sud du pays parle d'une lutte acharnée en ce moment contre les flammes. Les flammes, légère accalmie cette nuit, mais l'incendie n'est toujours pas fixé. Plus de 4600 hectares sont partis en fumée dans un massif montagneux. Les habitants de 26 communes ont été appelés à évacuer. Un reportage entre Saint-Michel-de-Yotte et Ille-sur-Tête, Alice Fabre.
3: C'est en milieu d'après-midi, quand le vent a tourné et s'est renforcé, que l'on a pu assister sur les routes à des scènes de fuite. Sur le bas-côté, de nombreuses personnes fixent l'horizon et le panache de fumée, l'air inquiet. Certaines sont parties dans la précipitation, comme Clément, un habitant de Boulternère.
4: Ça se passe mal. On n'a pas vu de flammes, mais beaucoup de fumée, de l'odeur, ça pique les yeux, ça fait mal aux poumons. Mais très proche de nous.
3: Philippe, lui, vit dans un mas isolé à Saint-Michel-de-Yotte. Il a les larmes aux yeux. Il a décidé aussi d'évacuer.
5: J'ai préparé les affaires importantes, les papiers de famille, livrets de famille, des papiers importants qui sont importants à mon épouse et à moi et à ma famille. Quoi. Et après, deux valises et on part. Quoi. Voilà. Après, on verra demain.
3: Mais l'ambiance bascule un peu plus tard à Ille-sur-Tête. Le ciel qui était bleu s'assombrit soudainement. L'air devient irrespirable, chargé de cendres. Au loin, des explosions de bouteilles de gaz se font entendre, créant la panique. Et des dizaines de personnes, hommes, femmes, enfants, arrivent à la salle d'accueil, choquées, comme Nicole qui a vu les flammes arriver près de sa maison.
6: C'était de l'autre côté de la rivière et ça sautait la rivière, c'est monté. Et là, c'est nos habitations qui sont en train de cramer. Les pompiers sont venus, ils nous ont dit qu'il faut évacuer. Donc, j'ai pris mon chien, ma tortue. Et voilà.
3: En tout, ce sont près de 10 000 personnes qui auront été évacuées ce dimanche soir.
2: Alice Fabre de Radio France.
1: Et cet incendie, Gaëtan, il perturbe le Tour de France cycliste.
2: L'étape du jour, la troisième, doit justement passer pas très loin du foyer de l'incendie. Alors, pas de public autorisé côté français. Je dis côté français parce que pour l'heure, c'est en Espagne que ça se passe depuis 2 jours. Et hier, c'est le Mexicain Isaac Del Toro qui est arrivé en tête à Barcelone, devant le double tenant du titre slovène Tadej Pogacar. Le Danois Jonas Vingegaard est lui toujours en jaune. Et il faut bien le reconnaître, Olivier Prand, pour l'instant, ce n'est pas la folie niveau ambiance sur le Tour.
7: Un coureur appelé, du monde, du bruit, mais pas trop. Après Lille l'an passé, Florence, Bilbao, Copenhague avant, Barcelone a accueilli ce grand départ de la grande boucle dans un engouement poli. Carlos de Torres, 28 tours couverts pour l'agence de presse espagnole EFE, a son explication.
8: C'est l'été, beaucoup de personnes sont en vacances, il y a beaucoup de tourisme, je pense que c'est l'explication.
7: Et le foot, la Coupe du Monde?
8: Oui, là, beaucoup de personnes pensent plus dans le football, c'est la préoccupation principale.
7: Une préoccupation majeure, confirmée par un autre grand habitué de l'épreuve, le journaliste suisse Alessio Di Sanzio. 28 tours pour lui déjà.
9: C'est un territoire de foot avant tout, et il se trouve qu'actuellement nous vivons une période assez particulière, c'est-à-dire qu'il y a championnat du monde de football. Alors c'est très compliqué de faire bouger les gens qui passent des nuits entières devant la télé, en train de manger, de boire, pour venir avec la cagnasse à 35, regarder des personnes qui ne connaissent pas.
7: Entre chaleur et coureurs, en somme, à Barcelone, c'est la Coupe du Monde qui est maillot jaune. Olivier Prond, sur les terres du Barça, RFI.
2: Et au Barça comme au PSG, il est 8h13.
1: Le Tour de France, le football aussi, à la une du Journal des Sports.
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0: C'était un président qui cumulait toutes les fonctions, l'achevant, la mort crut commettre un génocide. Mohamed Kassimi El Hassani.
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0: l'écoute d'RFI, la dernière heure d'RFI matin. Il est 9h à Paris, 7h en temps universel.
1: Andréane Mélard.
0: Et Julien Coquelroem pour le journal.
2: Et à la une, la première visite en Syrie d'un dirigeant européen depuis la chute de Bachar al-Assad. Emmanuel Macron attendu à Damas aujourd'hui. On retrouve notre envoyé spécial sur place dans un instant. Au moins 10 morts à Kiev dans des frappes de missiles russes. Plus de 500 drones ukrainiens interceptés par Moscou cette nuit. La guerre en Ukraine continue. Et RFI vous fait entendre ce matin un témoignage exceptionnel. Les messages vocaux d'un soldat russe avant sa mort sur le front ukrainien. Dans ce journal aussi, le Venezuela qui compte ses morts et perd espoir de retrouver des survivants bientôt 2 semaines après le double séisme qui l'a frappé. Et puis les Mexicains déçus mais pas abattus. La fête dans les rues de Mexico cette nuit malgré la défaite contre l'Angleterre en 8e de finale de la Coupe du Monde de football.
0: C'est une visite dont les détails seront tenus secrets jusqu'au dernier moment.
2: Pour des raisons de sécurité, mais Emmanuel Macron est bien attendu aujourd'hui à Damas pour une visite historique. C'est la première fois qu'un chef d'État européen se rend en Syrie depuis la chute du régime de Bachar al-Assad en décembre 2024. Bonjour Sophie Guignon.
3: Bonjour.
2: Envoyé spécial de RFI à Damas. Que sait-on pour l'instant de ce voyage du président français ?
3: Alors, les autorités syriennes ont annoncé ce dimanche qu'Emmanuel Macron devait se rendre à Damas accompagné d'une délégation d'investisseurs et de représentants d'entreprises françaises pour, je cite, « renforcer la coopération économique ». Alors, si cela est confirmé par l'Élysée dans les heures qui viennent, cette visite aura une dimension importante dans un contexte où la Syrie a urgemment besoin de se reconstruire. D'après la Banque mondiale, il faudra plus de 200 milliards d'euros pour reconstruire le pays meurtri par plus de 13 années de guerre. Et avec cette visite, la première d'un chef d'État européen depuis la chute du régime Assad, la France pourrait se positionner comme un interlocuteur de premier plan. En mai 2025, Paris avait été d'ailleurs la première capitale européenne à accueillir l'ancien djihadiste repenti, devenu depuis président par intérim, Ahmad Achara. La Syrie, qui a su se tenir à l'écart de la guerre régionale entre les États-Unis, Israël et l'Iran, est toujours instable. Il y a quelques jours à Damas, un attentat a fait 9 morts et 20 blessés dans un café. La menace de l'organisation de l'État islamique plane toujours et plusieurs dizaines de djihadistes français et leurs familles sont encore en Syrie.
2: Sophie Guignon à Damas, merci beaucoup. Vous suivez sur place cette visite attendue donc d'Emmanuel Macron dans la région. L'actualité, c'est aussi le 3e jour des obsèques nationales d'Ali Khamenei, tué au mois de février par les premières frappes israélo-américaines sur l'Iran. Le cercueil de l'ancien guide suprême iranien traverse actuellement Téhéran pour un cortège qui va durer plus de 10 heures.
0: À la une également, une nouvelle nuit de frappe de missiles sur Kiev.
2: Au moins 10 morts dans la région de la capitale, alors que de son côté, la Russie annonce avoir abattu plus de 500 drones ukrainiens dans la nuit. Des attaques aériennes qui continuent des deux côtés, mais la situation toujours bloquée sur le terrain. Le front bouge peu au sol, mais l'intensité des combats n'a pas décliné. La semaine dernière encore, les estimations des pertes humaines dans l'armée russe atteignaient environ 450 000 morts. Même si la loi russe interdit de communiquer sur les chiffres non officiels.
0: Et ce matin, RFI vous fait entendre un témoignage très rare.
2: Celui, justement, d'un soldat russe tué au front de son entrée dans l'armée jusqu'à ses derniers mots avant sa mort. Des messages vocaux envoyés à ses proches retracent son parcours. Et 1000 morts, même si la loi russe interdit de communiquer sur les chiffres non officiels.
0: Et ce matin, RFI vous fait entendre un témoignage très rare.
2: Celui, justement, d'un soldat russe tué au front de son entrée dans l'armée jusqu'à ses derniers mots avant sa

0: Ton message de novembre 2024 est donc un choc pour tous ceux qui le connaissent. Il a signé pour se battre en Ukraine. Il était alors en prison depuis plusieurs mois.
1: J'ai pris cette décision seul. Là où j'étais, tout semblait absolument terrible et plus possible à supporter. À ce moment-là, pour moi, mieux valait une fin mauvaise et terrible plutôt qu'une horreur sans fin.
0: Peut-être parce qu'il sait que ces messages peuvent être interceptés n'importe quand. Strogoff ne dit rien de ce qui a pu se passer derrière les barreaux. Avec le temps, sa famille comprend qu'il était en détention pour délit financier, avec des dettes qu'une vie entière ne suffirait pas à rembourser. Pendant presque 2 ans, Strogoff est déplacé entre Lugansk et Belgorod, dans une unité de prisonniers à l'arrière des dronistes. Fin avril, c'est l'envoi dans une unité d'assaut. Il sait qu'il ne lui reste plus beaucoup de temps.
1: Je suis devenu plus pacifiste qu'avant. Ici, on ne peut pas se demander quels sont les véritables objectifs de l'opération spéciale. Et s'ils existent même vraiment. Et ça, c'est sans parler du coût humain, dénué de sens, pour quelques kilomètres carrés d'avance, pour ces minuscules agglomérations. On ne sait même pas pour qui et pourquoi on meurt.
0: Strogoff est aussi très pessimiste sur l'issue et les conséquences de la guerre.
1: Ce conflit se terminera par une crise monstrueuse, phénoménale, terrible en Russie. Je suis absolument convaincu que nous avons franchi le point de non-retour. Toutes les autres options possibles ont été écartées. Et quel que soit le successeur de Poutine, ce sera terrible. Soit ce sera un despote encore plus terrible, soit ce sera simplement une dictature militaire résultant d'un putsch.
0: Strogoff a cessé de lire ses messages début mai. Il a été tué dans l'explosion d'un drone Baba Yaga au bout de 10 jours dans ce bataillon d'assaut. C'est ce qu'un soldat a dit à ses proches. Sa famille a été avertie qu'il faudra des mois, peut-être un an, pour établir officiellement les conditions de sa mort.
2: Anis El-Jabri, et le dernier chiffre officiel donné par la Russie sur ses pertes humaines en Ukraine remonte à septembre 2022. Il faisait état de 5937 soldats tués. Ce témoignage exceptionnel à retrouver sur RFI.fr.
3: La Russie qui entame aujourd'hui des exercices navals annuels avec la marine chinoise et la Chine, Julien, qui suscite l'inquiétude dans la région.
2: Pékin a effectué ce matin un tir d'essai de missiles à capacité nucléaire, mais sans charge, vers les eaux internationales du Pacifique. Exercice militaire de routine selon la marine chinoise, alors que les pays de la région font part de leurs préoccupations. Le Japon dit avoir vivement exhorté la Chine à réexaminer ce tir. La Nouvelle-Zélande se dit profondément inquiète.
3: Au Venezuela, le bilan du double séisme du 24 juin continue de s'alourdir.
2: 3342 morts et plus de 16 000 blessés selon les derniers chiffres officiels. Le nombre de disparus oscille entre 10 000 selon certaines projections et 50 000 selon les Nations Unies. Bientôt 2 semaines après la catastrophe, l'espoir de retrouver des survivants est désormais infime. Et sur place, le moral de centaines de bénévoles, secouristes et proches est au plus bas. Reportage de Mélissa Barra et Jadel Koury.
4: Les corbillards se relaient devant la morgue improvisée de la Guaira. Edgardo, 20 ans, attend sur sa moto. Il est venu pour identifier le corps de son cousin. Ce sera son dernier voyage entre Caracas et la zone du sinistre.
5: Nous attendons la confirmation qu'il est bien là pour pouvoir l'incinérer. Depuis le 24 juin, nous faisons des allers-retours sans arrêt.
4: Son cousin, il l'a cherché pendant des jours, mais il a aussi aidé d'autres familles.
5: Nous avons prêté main forte et nous avons même aidé une dame à sortir son fils. Maintenant c'est plus calme et les images douloureuses tournent en boucle dans ma tête. Au début on tenait grâce à l'adrénaline, mais là le coup est dur.
4: À 15 minutes de là, les rescapés de Katia Lamar campent sur un parking. Une équipe de l'ONG israélienne IsraAid distribue des repas sous les tentes. La psychologue Karen Munson en fait partie.
6: Ce que je constate chez les secouristes et les bénévoles, c'est qu'ils s'en veulent de ne pas en avoir fait assez. Ils travaillent sans relâche. Beaucoup n'ont sorti que des corps sans vie. Ils ont le cœur lourd. Notre rôle est de leur donner des clés pour se protéger, recharger leur batterie et pouvoir continuer.
4: Les équipes de sauvetage étrangères quittent peu à peu le Venezuela. Seul le personnel humanitaire restera sur place pour venir en aide aux rescapés. Mélissa Barra, Jadel Koury, La Guaira, RFI.
2: Et La Guaira, zone la plus détruite au Venezuela, où plus de 150 corps non identifiés ont été inhumés hier dans un cimetière.
3: C'est un coup dur pour l'économie du Cameroun.
2: Le pays n'a désormais plus d'installation pour liquéfier son gaz naturel. Le bateau-usine

0: de l'armateur norvégien Golar LGN quitte les eaux camerounaises en ce mois de juillet, après 8 ans d'exploitation au large de Kribi. Un tournant pour le secteur des hydrocarbures qui dépendait entièrement de ce bateau pour produire et exporter son GNL, avec de lourdes conséquences à la clé pour les finances du pays. Amélie Tullet.
1: Golar s'en va et il n'y a aucune solution de rechange en vue. L'entreprise a trouvé plus intéressant de rediriger son navire vers l'Amérique latine avec son personnel et son expertise. Un navire qui à lui seul s'occupait ces 8 dernières années d'extraire, liquéfier et charger sur des méthaniers le gaz camerounais. Un départ annoncé qui aurait dû être mieux anticipé selon le consultant Robert Moutet-Ambassa.
2: J'ai même eu à faire des notes dans ce sens. Attention, Golar va partir, il faut trouver des compensations. Sinon, l'État va perdre tous les revenus qui venaient de la liquéfaction de gaz. Évidemment, il y en a qui prennent au sérieux, il y en a qui ne prennent pas au sérieux. Mais nous autres qui sommes dans le milieu pétrolier, il y a 2 ans, on le savait déjà.
1: Une catastrophe pour les finances publiques du Cameroun, selon Serge-Alain Godon. L'économiste rappelle que le gaz représentait ces dernières années la moitié des revenus de la SNH, la Société Nationale des Hydrocarbures, soit entre 250 et 300 milliards de francs CFA par an. Une question plus que stratégique dont personne ne parle dans le débat public, déplore le vice-président du parti d'opposition SDF. Louis-Marie Cagdeux souligne que même au Parlement, pourtant en pleine session depuis début juin, le sujet n'a toujours pas été abordé, ni par les élus, ni par le gouvernement.
0: Amélie Tullet.
3: En France, l'attente d'une décision lourde de conséquences sur l'avenir politique du pays.
0: C'est demain à Paris que Marine Le Pen saura si elle peut se présenter ou non à l'élection présidentielle de l'an prochain. La cour d'appel rend son jugement dans l'affaire des assistants d'eurodéputés du Rassemblement National, ex-Front National, et la triple candidate de l'extrême droite à l'Élysée avait été condamnée en première instance à 5 ans d'inéligibilité. Devra-t-elle passer le flambeau à Jordan Bardella? Les deux têtes du parti étaient en tout cas réunies ce week-end à Liévin, dans le nord de la France, devant des militants RN entre espoir et résignation. Raphaël Delvolvé.
4: Sera candidate ou pas, cette entre-deux, Catherine en a un peu marre. Elle veut que mardi arrive vite pour passer à autre chose.
5: J'attends plus ça.
4: Et si elle a sa préférence pour Marine Le Pen, elle en parle au passé.
5: J'aurais voulu que ce soit elle, mais bon, on suit la loi. Hein.
4: D'autres comme Josie gardent espoir.
6: Moi, je vais brûler des bougies, puis je prie pour Marine.
4: Rodrigue, lui, y croit carrément.
7: On est en bon état d'esprit, on y croit. Hein. Moi, je pense que... Moi, ça va être bon.
4: La tendance générale dans la foule présente à Liévin ce samedi, c'est qu'en réalité, avec Le Pen ou Bardella, ça ne change rien.
8: Que ce soit Marine ou Jordan, c'est pareil pour moi.
9: J'ai pas plus de préférence. Je pense que c'est des gens qui sont pour les citoyens.
10: Les deux. On est amoureux,
4: Et le jeune dauphin de la triple candidate à la présidentielle a même parfois la préférence de militant.
11: J'aime bien Jordan. Ah, pas parce qu'il est beau gosse, hein. Tout simplement parce que c'est quelqu'un qui a la tête sur les épaules.
12: Jordan, c'est vrai que ce serait... Pour de jeunesse, ce serait bien.
4: Parmi les élus les plus proches de Marine Le Pen peinent à cacher leur appréhension. La députée Caroline Parmentier redoute le moment.
13: C'est Marine, notre candidate naturelle. Et bien sûr qu'on sera triste si elle ne veut pas se présenter. Elle a été notre représentant politique depuis des années.
4: Voilà. Sentiment d'ailleurs assez répandu chez les cadres du parti. L'un d'eux, haut placé, prédit pour ce mardi une journée mêlée de tension, de vertige et de soulagement.
0: Raphaël Delvolvé, la décision de la cour d'appel attendue donc demain après-midi et Marine Le Pen qui tranchera la question de son avenir politique ce mardi soir dans le journal de 20h sur TF1.
3: Et puis du foot, Julien, et à la Coupe du Monde, la dure loi des éliminations directes.
0: Les larmes hier soir des Brésiliens battus 2-1 par la Norvège et éliminés avant les quarts de finale pour la première fois depuis 1990. Les Mexicains ont eux aussi fait leurs adieux à leur Coupe du Monde après un match épique. Défaite 3-2, mais dans l'honneur face à l'Angleterre. Déception forcément pour les supporters chez eux, même si la fête a continué dans les rues de Mexico. Gwendolina Duval.
14: Le coup de sifflet final retentit et c'est la déception pour les supporters mexicains.
3: On est triste.
15: Frustré.
3: Et c'est horrible.
15: Moi j'avais l'espoir qu'on égalise.
3: Ah, on a mis 2 buts.
15: Surtout ici dans le pays avec tous les supporters derrière. On aurait pu, mais ça n'a pas eu lieu. C'est comme ça.
14: Pour ce dernier match de la compétition au Mexique, dans l'enceinte du stade Azteca, l'équipe nationale a tout donné avec de nombreuses tentatives pour percer la défense anglaise.
16: On est un peu déçus, on en voulait plus, mais bon.
3: On est très contents, c'était un beau match.
16: Oui, ils ont bien joué, seulement l'Angleterre a très bien su garder son but.
14: Malgré la désillusion d'aller plus loin dans cette compétition, dans la capitale près de l'Ange de l'Indépendance où les supporters ont célébré les victoires précédentes, l'ambiance est toujours festive.
10: Sincèrement, je n'ai pas envie, car on est très déçus. Oui, vraiment, mais on est au Mexique, donc on va faire la fête.
14: Gwendolina Duval, Mexico, RFI.
0: Et deux autres huitièmes de finale ce soir, Portugal-Espagne, mais aussi États-Unis-Belgique, sur fond de polémique, alors que la FIFA a décidé hier soir de suspendre le carton rouge du meilleur buteur américain, Folarin Balogun. Donald Trump a personnellement demandé un réexamen de cette sanction au président de la FIFA, Gianni Infantino. La fédération belge exprime sa stupéfaction.
3: Et ça vous fait beaucoup réagir.
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Bienvenue à tous, Donny McDonald, en breton et Brezhoneg. Voici un nouveau numéro de Diablo Rock. L'actualité, la culture rock et son esprit, c'est ici. Présentation, interview, réalisation, production, Stéphane Coyote-Blesprat pour votre radio, avec Corrigan Productions. Dans cette émission, nous écouterons le chanteur cofondateur de Matmata, Stan, qui nous présentera le nouvel album de reprise qui s'appelle Lombardé, sans oublier des news avec les concerts de cet été. Nous allons démarrer cette messe du rock avec Zayad Al-Saman et avec son nouveau single Second Touch qui sort pratiquement à la première diffusion de cette émission. Ce morceau est extrait de son nouvel album qui va sortir le 30 octobre prochain et qui s'appelle Elastic. Zayad Al-Saman, c'est un style rythmé de bons effets. Attention OVNI, basé à Londres, cet artiste a des racines syriennes, même s'il est né en Jordanie. Voix de crooner, son disco à la saveur Moyen-Orient et charme psychédélique. Ce musicien est le nouveau créateur de Habibi Music. Juste après, nous écouterons Marco Bartoccioni, connu également sous le nom de Bartok. C'est d'ailleurs le nom de son album. Et nous écouterons le morceau He Comes To Me. Marco Bartoccioni est l'un des guitaristes et multi-instrumentistes italiens les plus créatifs et novateurs de la scène internationale actuelle. Après plus de 25 ans de carrière à son actif, Bartok a créé un univers unique mêlant les racines du blues à une approche moderne et avant-gardiste, et ce grâce à une association originale de son instrument principal, la guitare lap steel, à des guitares électriques, des instruments acoustiques et surtout électroniques. Quand on nous parle d'Italie, on pense souvent au groupe Litfiba et à Piero Pelù qui chantent en italien. En musique, Zayad Al-Saman, Second Touch et Marco Bartoccioni, alias Bartok, He Comes To Me.

0: c'était He Comes To Me de Marco Bartoccioni, alias Bartok, artiste italien. Et avant, nous écoutions l'OVNI Ziad Al-Saman, qu'on avait découvert au Transmusical de Rennes il y a quelques années. Et c'était le morceau Second Touch, extrait du futur album à sortir en octobre prochain.
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0: Diablo Rock et Salt Armoric vous présentent Matt Mata en interview avec Stan, qui va nous présenter son nouvel album, Lambardé. Mais avant d'écouter cet album de reprise, voici Putain Putain, une reprise du groupe d'Arnaud Thématique.

0: C'était Matmata avec Putain Putain, un hymne européen qui avait été chanté et composé par Arnaud de Tessématic. Dans quelques instants, Stan va nous présenter cet album récréation qui s'appelle Lambardé, où l'on retrouve exclusivement des reprises. Plus de 30 ans pour ce groupe breton de rock teinté de culture celtique. Deux périodes de 1995 à 2008, avec un retour en 2016, avec un line-up modifié. Et surtout, un album étonnant en 2023, Miss Cellane Bissextile, qui marque l'arrivée à la guitare de Léo Rio. Sachez que le groupe jouait cette chanson dans les clubs au tout début avant d'être connu. Pour la petite histoire, Matmata, c'est le nom d'un petit village tunisien où Stan, le chanteur, allait en vacances. Et on va donc écouter Matmata en interview au micro de Diable Rock et Salter Morik. Bienvenue à Stan de Matmata. Alors Matmata, ça fait plus de 30 ans hein, puisque vous avez fêté les 30 ans récemment. Hein.
1: Ouais, 30 ans, ouais, ça a commencé en 95, on fêtait ça dignement, dignement, on va dire ça comme ça, à Bercy en octobre dernier.
0: Et puis, vous fêtez un petit peu du côté de Brest aussi, je pense, je suppose.
1: Bah, à Brest, on fait tout le temps la fête, hein. De toute façon, ça fait 30 ans qu'on fête nos 30 ans à Brest, j'ai l'impression.
0: Et pas qu'à Lambé.
1: Non, bah, plus trop à Lambé, en fait. Ça, c'est un peu dépéri, Lambé, j'ai l'impression.
0: Ouais, c'est un peu pareil partout, nous, c'est Carvé, tout ça, Carvé ou Carcalo, tout ça, du côté de Vannes ou de Lorient. Comment est né cet album, le Lambardé? Comment est née cette idée?
1: Bah, en fait, on a passé un peu l'année 2025 à travailler justement sur le concert des 30 ans. Et à un moment donné, on s'est dit, on est en train de devenir fou, faire que ça, donc on va faire autre chose à côté. Donc de manière un peu récréative, on s'est mis à jouer les chansons des autres. C'est un peu de là qu'on vient de toute façon, parce que voilà, Matmata, à la base, c'est un groupe de reprises dans les bars au tout début. Et donc, voilà, on a commencé à travailler certains morceaux. On s'est dit, mais pourquoi pas mettre ça sur un disque, en fait, quand toutes les festivités du 30e anniversaire seront terminées.
0: Et toutes les chansons que vous reprenez, là, vous les repreniez à l'époque?
1: Aucune. Absolument aucune. Justement, on s'est dit, non, mais on va pas reprendre les chansons qu'on jouait à l'époque. On va reprendre des nouveaux trucs. Et puis, on a voulu aller taper dans des esthétiques diamétralement opposées à la nôtre. Voilà, de se poser des challenges, et puis de ce point de vue-là, et aussi du point de vue de la langue, parce qu'au final, je chante en 10 langues quand même sur l'album, donc voilà, c'est un album européen.
0: Ça n'a pas été trop dur de s'adapter à certaines langues?
1: Si, mais bon, j'ai été un petit peu coaché sur certaines langues, et puis je voulais pas non plus chanter bêtement du phonétique, on est quand même allé voir un petit peu ce que ça voulait dire, comment était un peu la syntaxe, histoire d'avoir les bonnes accentuations, et d'avoir l'air un petit peu crédible. Alors, on n'est pas forcé, enfin, je voulais pas non plus me faire passer pour un Portugais ou un Norvégien, mais au moins un Français qui chante en portugais, en norvégien ou en allemand, et qui a fait un petit effort.

0: C'était Art Millénaire, la guérison, si on traduit en breton, avec Patrick Marie, chanteur entre autres de Carré Manchot, et c'est un traditionnel chanté entre autres par les frères Morvan. On retrouve Stan de Matmata pour la suite de la présentation de l'album de reprise Lambardé. Il y a une chanson en breton ?
1: Si. Je sais plus la numéro combien, mais si, il y a du breton. Et ouais, je la chante avec Patrick Marie, donc, qui est le chanteur de Carré Manchot.
0: Ah, c'est Art Millénaire, voilà.
1: Qui est un vieux clean de Marcel Guillou. Ça n'a pas été la plus simple. Hein, c'est quand même assez technique de Candice.
0: Ouais, c'est ça. Mais comment t'as fait pour la... Tu connaissais quelques notions de breton, quand même ?
1: Alors, en fait, cette chanson-là, moi, à l'époque de la fac, donc il y a 30 ans, en fait, Patrick Marie était étudiant à la fac et il donnait des cours de Candice Cam le soir. Il se trouve que j'étais un de ses élèves. Et je me souvenais de cette chanson-là et je me dis, il faut que je recontacte ce mec-là. Parce que j'avais pas vraiment de nouvelles depuis, et puis je me suis rendu compte qu'il était chanteur Carré Manchot. Donc, je lui dis, écoute, je voudrais la reprendre, cette chanson-là, mais je vais avoir besoin d'être coaché. Normalement, je devais la chanter avec les gars, mais c'était un peu trop technique, ils avaient un peu peur, les gars. Donc, finalement, je lui dis, bon, écoute, Patrick, tu veux pas la chanter avec moi? Et donc, au final, on la chante. Bah là, je suis passé corner, quoi. En fait, tu sais, c'est quand le disciple corner passe devant le maître. Mais c'est quand même lui le patron, quand même. Hein.
0: Chanteur en breton, on va traduire. C'est vrai que le parler, c'est une chose, mais le chanter, c'est encore autre chose. Hein.
1: Ouais, alors moi, je parle pas le breton, de toute façon. Hein. Moi, je fais partie de la génération qui ne parle pas breton, mais je sais le prononcer.
0: Voilà, c'est bien.
1: Voilà, ça reste un petit peu quand même dans les gènes, j'ai l'impression. Et ouais, après le chanter, ouais, c'est une chose, parce que, ouais, en effet, comme je dis, ouais, quand on a dit chanter, c'est quand même très technique, et puis il faut respecter quelques codes. Et puis, il faut que ça reste un clean au final. Donc, mais bon, je crois que ça va, on s'en sort bien. De toute façon, Patrick a validé, et même Denez a validé aussi. Non,
0: excellent.
1: Ça va, je suis peinard, je suis immunisé.
0: Vous avez ratissé large, hein, les Cure, même James Bond, hein, Tessématique aussi. Hein.
1: Ouais.
0: Putain, vous avez été ratissé large un peu.
1: Ouais, non, mais c'était l'idée, ouais. Mais c'était vraiment, voilà, des esthétiques éloignées, en fait. Ouais, parce que, ouais, la New Wave, la Cold Wave, c'est pas forcément ma came, personnellement, mais bon, voilà, c'était le challenge. Après, ce sont des bonnes chansons. S'il y a un point commun sur toutes les chansons de cet album-là, et je peux le dire sans problème parce que je ne les ai pas écrites, mais ce sont toutes des très bonnes chansons.

0: C'était Miss Maggie, chanson du charismatique Renaud en 1985 sur Morgane de Toi.
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0: Matt Mata, en interview avec Stan, c'est actuellement pour nous présenter l'album Lambardé. Parle-nous des invités qui sont sur l'album aussi, avec vous. Il y en a quelques-uns, hein.
2: Alors, il y a Fanny Gillard. Fanny Gillard, qui est une animatrice radio, présentatrice télé et chanteuse belge, qui chante sur Putain Putain et sur Iceberg, donc reprise de Grauzone. L'idée de l'album est un petit peu partie de Iceberg, justement. Voilà, l'idée de chanter en plein de langues européennes est partie de ça. Donc, qui est venu apporter sa folie sur cet album-là. Il y a Morgane Mercier, donc une Brestoise qui avait déjà bossé avec nous, mais plus sur des chœurs précédemment, qui chante Alison Gross en duo avec moi aussi, donc un duo traditionnel écossais. Donc il y a Patrick Marie, comme je disais, sur Armin Liner en Common Discount. Et puis il y a notre pote Kevin Camus, en fait, à la Yulon Pipe, qui est venu, Yulon Pipe et Flûte, en fait, qui est venu poser ses vents sur une reprise d'Abba,
0: ah ouais,
2: qui est plus tellement disco d'ailleurs. Voilà. On mélange tout, on fait n'importe quoi, et puis c'est ça qui est bien, en fait. On fait ce qu'on veut, en fait.
0: Puis Kevin Camus, c'est pas un inconnu, puisqu'il avait joué sur scène avec vous, hein.
2: Oui, il a fait une belle partie de la tournée, la dernière tournée, voilà. Et puis, ouais, il avait déjà fait une reprise de Bowie avec lui aussi, donc voilà. C'est la famille, quoi.
0: T'as pas pensé à inviter David Pasquet, non? Qui était voici venu, peut-être?
2: Mais Kevin n'était pas prévu à la base, en fait, non plus. Et puis là, on était parti. On aurait pu, peut-être, mais bon, ça a été tellement. Cet album-là, il a quand même été fait de manière un petit peu, bon, impulsive, on va dire. On va dire ça comme ça. Donc, je crois que, en fait, on a les invités, on les a pas vraiment choisis, en fait. Ils se sont imposés artistiquement, en fait. Donc, peut-être une autre fois.
0: Et les Ryu, il a apprécié, parce qu'il est jeune, lui, par rapport à vous.
2: Oh, mais il aime tout, lui. Tu sais, les Golden River, il aime tout. Ouais, il a bien aimé, ouais. Et puis, il chante une chanson aussi sur l'album.
0: Excellent. Puis, avec son père, parce qu'il a une bonne culture aussi.
2: Ouais, mais alors là, pour le coup, il reprend une chanson de This Is, donc tu vois, c'est pas du tout dans notre background, comme je dirais. Mais on lui a demandé, si, écoute, Léo, moi, on aimerait bien que tu chantes une chanson. Et au début, il était parti dans un classique, il dit, non, prends un truc de toi qui te fait plaisir dans ta génération, qui est éloigné de ce qu'on fait, et on va le faire à notre sauce, en fait. Et donc, une reprise de Oh Madeleine, de This Is La Peste, et puis il nous a envoyé une maquette, et puis on a fait des guitares dessus, des basses et tout ça, et puis, c'est super intéressant, parce que donc c'est lui qui la chante, avec sa manière de chanter, avec son âge, sa génération, et avec des vieux qui jouent derrière, quoi. Voilà.
0: Alors, j'aime beaucoup les différents visuels, il y a des clins d'œil, hein, comme les Doors.
2: Ah oui, non, mais alors là, le visuel de l'album, en fait, il n'y a rien qui va avec rien, c'était un petit peu le mot d'ordre, en fait, on va faire un truc complètement foutraque, parce que l'album est foutraque, donc on va dire on va faire un visuel foutraque, mais c'est... Objectivement, enfin, cette pochette est une laideur absolue, hein. Mais elle est pas moche en même temps, mais elle est laide, en fait. Donc, on a voulu faire un truc totalement dépareillé, comme une pochette surprise.
0: Alors, est-ce que vous allez mettre ça sur scène? Ou c'est...
2: Ouais, alors là, on est en tournée jusqu'en septembre, mais la tournée n'a pas vraiment de rapport avec cet album-là, qui était un peu récréatif. On fait une reprise sur scène, mais on se doute bien que les gens qui viennent nous voir, ils sont là en temps de chanson de Mad Mata quand même. Mais il y a un petit clin d'œil à cet album-là. Mais voilà, l'idée n'est pas de défendre cet album-là sur scène. C'est vraiment un truc à part, cet album-là. C'est une récréation.
0: Et il y a des clips qui sont sortis ou il y en a d'autres qui sont prévus?
2: On en a fait un et on va en tourner un autre mi-juin, là. Voilà.

0: C'était le morceau Ice Bar avec en invité Fanny Gillard. Cette chanson originale a été chantée par le groupe suisse Grauzone en 1981 et Stefan Eicher en faisait partie avec son frère. Suite de l'interview de Matt Mata avec l'album Lombardé, présenté par Stan au micro de Diablo Rock. Donc la tournée continue actuellement, ça se passe bien, vous préparez un nouvel album ?
1: Bah pour l'instant on est en tournée, donc on va attendre la fin de la tournée pour se mettre vraiment dans un nouvel album. Mais là, ouais, non, on est parti pour une tournée d'été, là, avec, on a une section cuivre en plus avec nous. Et donc on a réarrangé pas mal de nos morceaux. Et c'est vraiment une super valeur ajoutée, moi j'adore.
0: Et j'ai beaucoup aimé Miss Alanis Bissextile, moi. Album étonnant.
1: Bah cool. Non, là on est dans une esthétique un petit peu plus paillette cet été, voilà, ça brille dans tous les sens.
0: Et là vous êtes en tournée donc jusqu'à la fin de l'année, beaucoup plus jusqu'à 2025?
1: Jusqu'en septembre. Ah, uniquement le festival.
0: Alors, il y a un truc marrant aussi, une anecdote, c'est que d'habitude, quand on parle de Brest, on parle surtout de mauvais temps. Là, on a parlé de Brest en canicule. C'est étonnant même.
2: Avec même une alerte.
1: Ouais. Mais je n'y étais pas, je n'ai pas eu le malheur d'y être. Donc, pour moi, Brest restera toujours Brest. Il n'y a pas de canicule à Brest. C'est de l'intox. C'est du complotisme.
0: C'est le contraire de Brest même.
1: Ouais. Non, mais bah là, moi, je suis en terrasse. Là, il fait bon, là. Il fait beau, il fait frais. Voilà. Mais il faut pas trop le dire non plus.
0: Voilà, on rappelle le nom de l'album, donc qui s'appelle Lombardé.
1: Lombardé.
0: Ça fait penser à Dernière Bordée. T'as un sentiment sur la fin de Soldat Louis, l'arrêt de Soldat Louis, genre au niveau scène, on sait pas trop si ça va continuer. T'as des souvenirs avec Soldat Louis ?
1: On les a croisés de temps en temps, ouais, mais ça fait longtemps, ça fait très très longtemps. Mais ouais, j'ai vu les images de leurs adieux au moustoir. Ouais.
0: Et t'as eu des souvenirs communs avec eux ou pas du tout ?
1: On s'est croisés de temps en temps, mais pas tant que ça, en fait. Donc, voilà. Quand on se croise en tournée, des fois, voilà, on est un petit peu dans le feu de l'action et tout ça. Donc, mais ça fait très longtemps que je les ai pas recroisés.
0: Et t'as une chanson emblématique de Soldat Louis, toi, ou bien t'en as pas?
1: Moi, je connais les chansons, les connues, quoi. Après, pas plus que ça, en fait. J'ai pas étudié ça à fond.
0: Alors, ce qui est marrant, c'est que le visuel de la chanson Putain Putain fait penser à un visuel de Soldat Louis aussi. Le Born n'ira pas.
1: Ah ouais?
0: Ouais.
1: Ah peut-être, ouais. Bon, en même temps, Putain Putain, c'est une chanson européenne. Hein. Voilà. Mais nous, on a fait un mélange entre le drapeau européen et le drapeau ukrainien.
0: Voilà, c'est ça. Il y a une petite similitude, mais de loin, attention.
1: C'est possible, je ne connais pas la pochette en question, mais c'est possible.
0: Et les différents festivals, comme les Vieilles Charrues ou comme l'Interceltique, c'est prévu plus tard, pas encore ?
1: Oh, pas pour l'instant, là on fait quelques dates. On a joué aux Petites Folies à l'Empole Poirzel, on joue aux Irréductibles à Quimper, on fait le Roi Arthur aussi à Bral. Et puis je vais aussi inclure les Nuits de l'Erdre, parce que ça devrait être breton aussi.
0: Voilà, Bretagne historique, évidemment.
1: Voilà.
0: Bon, ben, plein de bonnes choses, et puis on se croise prochainement.
1: Ouais.
0: Kenavo, okay. Stan. À bientôt.
1: Ciao. Salut.

C'était Tombé pour la France, version Matmata de l'album Lombardé, et vous avez peut-être reconnu ce morceau d'Étienne Dao de 1985. Merci à Stan de Matmata pour sa disponibilité, à Lynn de la structure Ephélide pour la tenue de cette interview. Retrouvez toutes les infos sur nos radios, dans nos émissions, sur internet, www.matmata.com ou en allant éventuellement sur les réseaux sociaux. En concert cet été et un nouvel album qui se prépare.

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1: La suite, c'est Jo Marion et Rockers avec Love, extrait d'un EP 4 titres sympathique et collector. Jo Marion, c'est l'ancien batteur historique du groupe mythique français de rock'n'roll Bijou, qui propose de la musique à la sonorité racinée, dépouillée et intense. Un mix années 50 et 60 avec un cocktail blues, rock et country. Un bel hommage au rock français avec de l'humour et de la sincérité. Pour info, Bijou, c'était le fameux hit rock à la radio. Jo Marion vient de sortir un véritable nouvel album. Juste après, nous écouterons Ramon Pipin. Est-ce que tu sais ? Extrait de son double EP ou album, c'est mieux que si c'était pire. Alain Ranval, de son vrai nom, est un personnage qui a une grande carrière étonnante. En effet, il officie dans la musique, mais aussi dans l'humour depuis les années 70. Ses plus grands faits d'armes ont été tout d'abord le groupe Au Bonheur des Dames, dont il a été le chanteur et leader. Il a aussi cofondé le groupe Odeur. Ramon Pipin, c'est 4 albums sur 6 avec Au Bonheur des Dames, 5 albums avec Odeur et au moins une dizaine de créations en solo depuis 1985. Une qualité d'écriture subtile et inimitable. Anecdote étonnante, il a démarré sa carrière en qualité de guitariste au sein d'un groupe progressif IO avec le regretté Jacques Pradel à la basse, surnommé Rita Brantalou. Je précise que c'est un homonyme de l'animateur et présentateur célèbre de la télévision. Une anecdote intéressante également, il a monté un second projet qui s'appelle Les Excellents, où d'ailleurs a joué Jean-Pierre Rioux de Red Cardel. En musique, Jo Marion, Love, puis Ramon Pipin, est-ce que tu sais ?

C'était Ramon Pipin avec son album C'est mieux que si c'était pire. Et nous écoutions Est-ce que tu sais ? Et avant, c'était Jo Marion avec un vinyle et album que je vous conseille. Et nous écoutions le morceau Love. Suite et fin de cette émission avec tout d'abord Cyril Mokayesh avec La vérité des baisers. Des origines libanaises par son père pour ce chanteur qui a été à 18 ans champion de France de tennis junior. Une carrière rock, démarrée dans le groupe qui portait son propre nom, de 2006 à 2010, avec un EP et deux albums. On l'avait rencontré à l'époque en Bretagne, à Saint-Nolf, près de Vannes, lors d'une première partie de Luc. Pour revenir à Cyril Mokayesh, il a tracé son chemin dans la chanson française avec de l'orchestration de qualité, des paroles qui ont du sens, avec une bonne pointe d'engagement. Un artiste qui ne laisse pas indifférent, avec 7 albums de composition et même de reprises, dont un intégral sur Georges Moustaki. Des collaborations avec Calogero et même avec le grand Bernard Lavillier, qui apprécie grandement son talent. Si l'opus du Rouge et des Passions en 2011 avait annoncé la couleur, en 2020, il a rendu un hommage au Liban avec la création Paris-Beyrouth. Ce dernier album, Bonne chance pour la suite, sorti en janvier 2026, démontre le charisme et la belle plume de Cyril Mokayesh, même si on reste à la limite de la variété française. Juste après, nous écouterons La Maison Tellier avec La timidité des arbres, avec un invité Karen Lano. La Maison Tellier sort un 8e et nouvel album Timidité des arbres, qui arrive comme une évidence du folk chanté en français, ancré, américaine sans folklore, française sans posture, une musique bâtarde, quelque part entre Jean-Louis Murat et Calexico. Ce groupe, originaire de Rouen, a été fondé en 2004 et tous les membres ont rajouté Tellier après leur prénom. Un disque chaud et immersif qui a été enregistré avec des personnes de bonne volonté dans une même pièce, sans mascara. Le réalisateur Étienne Calou a privilégié les prises live, les corps présents, l'air qui circule avec la voix proche et très présente, mais sans effet. Timidité des arbres est un disque pour ceux qui savent que la joie d'exister encore n'est pas une faiblesse. A noter que le chanteur Helmut officie également au sein du groupe de rock normand Animal Triste. En musique, Cyril Mokayesh, La vérité des baisers, et La Maison Tellier, La timidité des arbres.

C'était la Maison Terrier avec l'album Timidité des arbres et le morceau qui porte pratiquement le même titre avec un invité Karen Lano. Et avant, c'était Cyril Mokayesh avec La Vérité des Baisers, extrait de son dernier album en date. Bonne chance pour la suite! La Galaxie Rock de Diable Rock est terminée. Présentation, réalisation, interview, production, Stéphane Coyote de Blesprat pour votre radio avec Corrigan Production. Avec les moyens techniques de Radio Balise, de Steven Gualtas et d'Alain Tatouage sur le Pays de l'Orient. Avec le soutien logistique de la ville de Vannes, on salue nos collaborateurs, Steven Gualtas, Gégère Toussec, Christelle, Romain. On en profite pour saluer les radios qui diffusent cette émission. Radio Balise, Radio Large, Radio Rennes, Radio Ondine, Radio Sud en Belgique, Méli-Melzic Radio, Pop Live Radio et Radio Alternante en Bretagne historique. Un peu de lecture sympathique avant de se quitter. L'Attrape-mot, c'est le nouveau roman du charismatique Gilles Paris, un ouvrage très fluide à lire, aux éditions Héloïse d'Ormesson. Les premières fois à Lorient, de Jean-Yves Leland, on y parle même du festival interceltique, du football à Lorient, du port de pêche, mais également des premières radios locales. Édition Sutton. Justement, puisqu'on parle de Lorient, retrouvez une BD, livre à la recherche du Damien Gallon, c'est l'histoire secrète du football club de Lorient, qui fête son 100e anniversaire en 2026. Livre sorti aux éditions Ouest France et en présentation prochainement. De la bonne lecture, Mille vies pour rire, Mémoire d'un gugus, de Gérard Chevalier, acteur, écrivain, qui est d'ailleurs une des voix de cette émission, chez Palémont Éditions, un livre à ne pas rater, avec beaucoup d'anecdotes. Les Monnaies de Bretagne, de Bruno Collin et Véronique Lecomte-Collin, aux éditions Sutton, vous allez découvrir les paléomonnaies, et tout cela nous ramène jusqu'à l'euro. 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On se retrouve pour un nouveau numéro, même endroit, même heure, même site, même radio. Canavo, à la revoyure, à bientôt, Canarenta trop.

0: Merci de rester à l'écoute de RFI, les midi à Paris, 10h en temps universel. Le journal, c'est avec vous, Karine Bellicha, bonjour.
1: Bonjour Caroline, bonjour à tous. À la une, 14 Ukrainiens ont été tués ce matin dans des frappes russes. De nouveaux bombardements sur Kiev qui montrent que le pays a un besoin urgent de défense anti-aérienne. Déclaration de la présidente de la Commission européenne, Ursula von der Leyen, à la veille du sommet de l'OTAN. Une marée humaine dans les rues de Téhéran, démonstration de force des autorités pour la procession du cortège funèbre de l'ancien guide suprême dans la capitale iranienne, tué au tout début de la guerre. Témoignages à suivre d'Iraniennes qui ont fait le déplacement par patriotisme, mais pas par soutien au régime. La FIFA a franchi une ligne rouge, selon l'instance européenne, l'UEFA, dénonçant une décision inédite, incompréhensible et injustifiable. Cascade de réactions après la décision de suspendre en plein mondial le carton rouge infligé à l'Américain Falorin Balogun. Le président ukrainien espère des décisions fermes au sommet de l'OTAN contre la Russie après de nouveaux bombardements meurtriers sur l'Ukraine. 14 personnes sont décédées dans la région de Kiev, alors que Vladimir Poutine l'a répété, Moscou veut poursuivre ses frappes sur les infrastructures qu'elle présente comme stratégiques en Ukraine. Les autorités de Kiev dénoncent une nouvelle fois des frappes délibérées contre des immeubles résidentiels et des civils. Lucas Lazo.
2: Les services d'urgence sont toujours à pied d'œuvre dans plusieurs secteurs de la capitale. Un missile s'est abattu notamment sur un immeuble du quartier de Podil, au cœur de la ville, à Darnitsia, déjà sévèrement touché lors de la précédente attaque. Plusieurs immeubles sont en cours d'évacuation. Les secours fouillent les décombres à la recherche de blessés, d'éventuels survivants. Selon les premières informations disponibles, Moscou aurait tiré une vingtaine de missiles balistiques et hypersoniques dans une nouvelle attaque combinée. Or, l'Ukraine manque cruellement de moyens pour s'en défendre. Kiev réclame en particulier des intercepteurs pour ses systèmes Patriot, l'un des rares dispositifs capables d'abattre les missiles russes. C'était le sens du message adressé hier soir par Volodymyr Zelensky aux Ukrainiens, mais aussi à ses partenaires occidentaux, livrer davantage de munitions de défense anti-aérienne, des munitions qui sauvent des vies, rappelle le président. La question doit être au cœur du sommet de l'OTAN prévu cette semaine à Ankara. Les alliés européens et le Canada devraient y formaliser un soutien militaire à l'Ukraine de 140 milliards d'euros sur 2 ans. Mais ce que Volodymyr Zelensky attend surtout, ce sont des engagements rapides et concrets en matière de défense anti-aérienne.
1: Notre correspondant Lucas Lazo à Zaporizhzhia en Ukraine pour RFI. L'Ukraine poursuit, elle, ses attaques en territoire russe et en Crimée annexée par Moscou, notamment à Sébastopol, privée désormais d'électricité. Cette ville de plus de 500 000 habitants servant de base à la flotte de la Russie en mer Noire. La présidente de la Commission européenne, Ursula von der Leyen, a réagi au nouveau bombardement russe sur Kiev. On l'a vu et on passe désormais à l'Iran. Le cortège funèbre de l'ayatollah Ali Khamenei s'est mis en route dans les rues de Téhéran. Troisième jour des obsèques nationales du dirigeant iranien, tué dans des bombardements israélo-américains le 28 février dernier. La procession doit durer plus de 10 heures dans la capitale, conçue comme une démonstration de force par le régime. Les autorités attendent des millions de personnes. Notre envoyé spécial Sami Bourhelifa et notre correspondante Yavosh Ghazi ont rencontré deux femmes opposées au pouvoir en place, de voix rares, des iraniennes francophones Sarah et Oda, des prénoms d'emprunt, au Mosala, vaste complexe religieux du centre de Téhéran, là où le cercueil d'Ali Khamenei reposait depuis samedi.
3: Ici, c'est bien ?
4: Oui !
5: Une foule immense, des femmes en tchador noir, des hommes en chemise et pantalon noir, ce sont les partisans de la République islamique. Au milieu de cette marée humaine, apparaît la chevelure sans voile de Sarah.
4: Dans ma famille, tout le monde est opposé à la théocratie, mais la seule chose qui compte, c'est d'abord et toujours l'unité de l'Iran, là, entre la haine du système et le patriotisme. Et ben le patriotisme, il l'emporte.
5: À ses côtés, Hoda n'aurait raté ce moment historique pour rien au monde, dit-elle.
6: C'est en venant ici, en fait, il y a un côté politique. C'est vraiment de dire qu'il y a une unité
3: Donc vous venez rendre hommage au guide suprême iranien Ali Khamenei ?
6: Oui, aussi, entre autres parce qu'il a donné sa vie. Il pouvait ne pas donner sa vie pour cette révolution, mais il l'a donné. Avec tous les défauts qu'on a pu voir à travers l'histoire de la révolution islamique. Et en tout cas, je ne peux pas juger la personne, mais ce dont j'ai vu, c'est que voilà, il est resté avec sa famille, bien qu'il savait qu'il était bombardé, assassiné.
5: Au Mossala, Sarah et Hoda n'ont rencontré aucune hostilité, bien au contraire. Des fidèles heureux de voir que des Iraniennes non religieuses ont elles aussi tenu à...
6: À travers l'histoire de la révolution islamique. Et en tout cas, je ne peux pas juger la personne, mais ce dont j'ai vu, c'est que voilà, il est resté avec sa famille, bien qu'il savait qu'il était bombardé, assassiné.
5: Au Mossala, Sarah et Hoda n'ont rencontré aucune hostilité, bien au contraire. Des fidèles heureux de voir que des Iraniennes non religieuses ont elles aussi tenu à être présentes. Un moment de communion où l'espace d'un instant, le patriotisme semble transcender

0: filles ont obtenu l'autorisation d'envoyer un journaliste sur place. À noter aussi qu'on est toujours sans nouvelles de Mojtaba Khamenei qui a succédé à son père. Il n'est toujours pas apparu à ses obsèques, contrairement à ses frères. Blessé dans les bombardements, le nouveau guide suprême n'a pas été vu en public depuis sa nomination et ne s'exprime que par communiqué. En Israël, le gouvernement a décidé de rejeter une décision de la Cour suprême et c'est une première. La plus haute juridiction du pays avait ordonné à l'organisme public de régulation des médias de poursuivre ses travaux malgré la démission de certains de ses membres. Le gouvernement n'entend donc pas se soumettre à cette décision, Alice Moreno.
1: C'est un rejet assumé notamment par le ministre des Communications, Shlomo Kari, qui accuse les juges de la Cour suprême d'être, je cite, « ivres de pouvoir ». Réactions immédiates dans le camp de l'opposition. Yair Lapid estime que le gouvernement est en train de traverser la plus grave crise constitutionnelle de son histoire. L'ancien Premier ministre Naftali Bennett avertit quant à lui que le non-respect des décisions de justice mène à la désintégration d'un pays. Enfin, le président israélien Isaac Herzog rappelle que la désobéissance à une décision de justice constitue une ligne rouge à ne pas franchir. Le secrétaire du cabinet israélien a pour sa part tenté un peu plus tard d'éteindre l'incendie parlant d'une critique sévère de la décision de la Cour plutôt que d'un véritable appel à la désobéissance. Cette crise s'inscrit dans un bras de fer entre le gouvernement et la justice qui dure depuis 2022. Le gouvernement Netanyahou avait alors lancé une réforme pour limiter les pouvoirs de la Cour suprême, provoquant une vague de critiques internationales et des mois de manifestations massives à travers le pays. Projet de réforme mis en suspens après le 7 octobre 2023.
0: Une nouvelle vague de chaleur s'abat sur l'Europe, du Portugal au Royaume-Uni jusqu'au pays de l'Est en passant par l'Allemagne, la Suisse et la France. Le réchauffement climatique est à l'œuvre et les pompiers luttent contre les incendies précoces dans le sud de l'Europe. Un feu qui progresse toujours en France, près du mont Canigou. Plus de 10 000 habitants ont été évacués. Un incendie qui perturbe le Tour de France. Les coureurs partent d'Espagne. Mais côté français, l'étape à quelques dizaines de kilomètres des feux se fera sans public. Au Mondial, le match entre les États-Unis et la Belgique à suivre fait déjà beaucoup parler car la FIFA a suspendu le carton rouge qui devait priver le meilleur buteur américain de la compétition de cette rencontre, Folarin Balogun. Décision incroyable. Après un coup de fil du président Donald Trump à son ami, le patron du football mondial, Gianni Infantino, pour demander le réexamen de cette sanction. Une ingérence qui suscite un tollé, comme côté belge, l'indignation de l'entraîneur de l'équipe des Diables Rouges, Rudy Garcia.
2: Je ne savais pas que dans les bureaux de la FIFA, le 5 juillet correspondait au 1er avril en Europe. C'était une découverte pour moi. Je pense qu'il faut se référer au communiqué de ma fédération, de la fédération belge. Je pense que beaucoup de choses est dedans. La fédération belge, elle se défend pas elle-même, elle défend pas l'équipe nationale, elle défend le football en général, elle défend son intégrité, elle défend son éthique. De mémoire, je pense que c'est la première fois dans l'histoire de la Coupe du Monde qu'il y ait ce genre de décision. Voilà. Après, moi je suis coach, je vais me concentrer sur mon équipe, sur le match. Peu importe le 11 de départ des USA. Voilà, ce qui compte pour moi, c'est le terrain, c'est mon équipe et qu'on gagne et qu'on arrive en quart de finale.
0: Et les Anglais se sont imposés à 10. Ils ont résisté aux Mexicains à l'inverse du Brésil qui s'est incliné face à la Norvège. C'est à vous, Emmanuel Bastide. Bonjour.
3: Bonjour, Karine Bellicha. Prochain journal dans 50 minutes.
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Eh bien, bonjour ou bonsoir, ça dépend, à tous les auditeurs d'Alternance FM et peut-être bien de Poussière d'Étoiles. S'ils sont habitués, ils doivent savoir qu'on se promène en général dans l'actualité et bien souvent, et le plus souvent d'ailleurs, dans l'histoire, dans ce qui a fait le jazz et qui est toujours aussi varié, aussi différent. Aujourd'hui, je vous propose d'ouvrir par un album qui est sorti assez récemment, il y a 2 mois, c'était une nouveauté, c'est Mozart Paradox, ça surprend. Alors j'en profite aussi, j'oubliais, j'en profite pour saluer Nantes, nos amis de Bordeaux, merci à Radio Campus de nous soutenir en nous rediffusant régulièrement. Merci beaucoup à vous tous. Et donc, je disais que j'allais commencer par une œuvre qui s'appelle Mozart Paradox. Mozart, c'est aussi l'histoire du jazz. C'est quelqu'un qui est bien sûr très ancien, mais qui représente aussi, on peut le dire, un moment de l'histoire de la musique classique tout à fait essentiel. Et David Henko, que j'ai présenté plusieurs fois, a un petit frère qui s'appelle Thomas Henko. Thomas Henko joue du piano, je trouve, moi, assez divinement. Et je vous propose deux extraits de son album qui s'appelle Mozart Paradox, qui rend donc à la fois hommage, mais au métier de concertiste, c'est-à-dire une improvisation à partir d'un thème. Premier thème, extrait de la symphonie numéro 40 de Wolfgang Amadeus Mozart. Le quatrième mouvement, est aussi le premier mouvement du quatuor à cordes numéro 19, raconte Thomas. Et Mozart, l'harmonie par excellence, mais parfois, comme dans un accès de folie, il nous transporte ailleurs dans un autre temps. C'est le cas de ce dernier mouvement de la 40e symphonie qu'il a intitulé « Dissonance symphonie ».

tout en délicatesse. C'était Thomas Enko qui jouait du piano et qui évoquait la modernité. Monsieur Mozart, un mouvement qui est extrait de la symphonie numéro 40 et qui a d'ailleurs reprenait le quatuor en ut majeur numéro 19, dit son petit livret qui accompagne ce très bel album qui s'appelle Mozart Paradox, enregistré en septembre 2024. Extrait de ce même album, bien un rappel, une improvisation aussi extrêmement subtile sur le concerto pour clarinette, le deuxième mouvement en la majeur. Et Thomas Enko rappelle que Mozart a composé ce concerto quelques semaines avant sa mort. On est cette fois en ré majeur, nous dit-il, et c'est l'impression d'un adieu, de quelqu'un qui monte au ciel, mais jette un dernier regard en arrière et retient le temps encore un peu. »

Thomas Enko, hein, qui est le frère aîné de David, je confonds toujours les deux prénoms, jouait donc le concerto pour clarinette à sa manière, et qui est un bel hommage rendu à ce compositeur exceptionnel qui était Mozart, puis voir qu'à la fois c'est parfaitement inspirant pour le jazz, comme on peut le supposer. Maintenant, je vous propose quelque chose d'aussi récent, enregistré en janvier 1925, donc c'est franchement pas trop vieux, de Naysam Jalal, qui est une flûtiste, qui est très originale. Je crois bien vous avoir présenté déjà au moins une face il y a quelque temps. Et là, ça s'appelle Souffle 3, et c'est un duo avec un instrument un petit peu oublié, enfin bref, qui revient bien sûr, parce qu'aujourd'hui, on est peut-être capable de s'intéresser aux instruments qui ont fondé à la Nouvelle-Orléans la musique de jazz, qui est la clarinette. Mais on y joue d'une manière sensiblement différente, vous allez le constater, dans ce morceau qui s'appelle Souffle 3.

Je ne vous ai pas dit le nom du flûtiste. Il s'appelle le Yom, qui est un pseudonyme. Il s'appelle en réalité, mais bref. Et c'est un délicieux musicien. Il a une quarantaine d'années, à peu près comme Naïssam Jalal, qui, elle, enregistrait là son 10e album. Donc c'est une personne qui est déjà connue dans le monde du jazz, même si c'est un disque donc récent. Et il s'appelle Souffle, édité chez Les Couleurs du Son. Maintenant, une réimpression d'un disque très ancien de Eric Dolphy. Eh bien, c'est un clarinettiste, et d'ailleurs, si vous le permettez, on va se promener un petit peu dans l'histoire de la clarinette. Eric Dolphy jouait surtout de la clarinette basse, c'était ce qui l'a rendu un peu particulier. Il jouait aussi très bien, merveilleusement, même de l'alto. Pendant fort longtemps, il a été un soliste classique de beaucoup d'instrumentistes et de chefs d'orchestre, comme par exemple Oliver Nelson, et de la flûte, donc il aurait été capable d'accompagner s'il avait été là plus longtemps, le pauvre homme. Il est mort très tôt. On est en décembre 1960. Écoutez un morceau qui s'appelle Sérène. Ce morceau a été enregistré en compagnie de Jackie Bayard au piano, Ron Carter à la basse, Roy Haynes à la batterie. Et il y a aussi un petit nouveau qui était trompettiste, qui était relativement inconnu, qui s'appelait Booker Little. Extrait d'un album qui s'est appelé à l'époque Far Cry. Ce morceau s'intitule Sérène.

Éric Dolphy a un enregistrement de 1960. C'était 4 ans avant sa disparition et en l'occurrence 6 ans avant que cet enregistrement paraisse. Donc, qui jouait de la clarinette basse en compagnie de musiciens un peu moins connus comme Jackie Bayard et comme Booker Little qui jouait aussi de la trompette avec lui. Ce morceau s'appelait Sérène. Original, Far Cry avait été édité par la maison Prestige à l'époque. Puisqu'on est dans la clarinette, permettez-moi de vous faire écouter un musicien souvent mésestimé parce que considéré comme beaucoup trop commercial, comme on dit, et parce qu'il a fait Carioca, il a fait tous ces morceaux très très célèbres, Mana I Love, etc. Mais il a aussi réussi une petite performance en jouant un concerto pour clarinette qui est très long, qui se développe en deux parties. À l'époque, 2,78 tours. On est en 1940 au mois de décembre. Vous allez voir que le classicisme ouvre aussi la porte à la modernité. Artichaut, un grand orchestre, 17 décembre 1940 à Hollywood.

Eh bien voilà, c'était une démonstration de clarinette, le maître des clarinettes à l'époque, hein, Benny Goodman, pouvait effectivement se comparer à lui et Artichaud pouvait se comparer au plus célèbre des clarinettistes. Et comme quoi, il mérite peut-être mieux que la réputation du créateur de Begin the Begin, qui est un joli morceau, mais c'était fait pour la danse. Le concerto pour clarinette, qui n'a pas grand-chose avec le concerto qu'on écoutait évoqué par Tomenko tout à l'heure, c'était donc Artichaud en 1940. Un autre musicien jouait rarement de clarinette, mais quand il en jouait, c'était un petit peu à la manière de son instrument classique, c'est-à-dire le saxophone ténor, Lester Young. On est à peu près à la même époque, on est en 1938, au mois de septembre, et Lester Young joue avec un tout petit groupe. Il y a Buck Clayton qui joue de la trompette, il y a Eddie Durham qui est à la guitare électrique, Finn est à la guitare d'accompagnement, Walter Page à la basse et Joe Jones à la batterie. Ça vous rappelle bien évidemment la formation de Count Basie en format réduit. Et on est donc pour la maison Commodore, qui va pas tarder d'ailleurs, à quelques mois après, ouvrir ses portes à Billie Holiday, qui enregistrera chez Monsieur Milt Gabler le fameux Strange Fruit. Un son un petit peu original, Lester Young, Countless Blues.

le blues sans Count Basie, Countless Blues, par Lester Young, Buck Clayton et Eddie Durham, un guitariste qui était très moderne aussi pour l'époque. Je me permets de vous passer un morceau qui est un de mes préférés. C'est le même groupe qui joue, et Lester joue aussi de la clarinette d'une manière magnifique. « I Want a Little Girl ».

Lester Young avec Burt Clayton sur I Want a Little Girl, enregistré en 1938. 1960 maintenant, un trio extrêmement audacieux à l'époque, justement dit Jimmy Giuffre, encore que quand je dis clarinettiste, c'est un multi-instrumentiste, un bel art, un grand homme de la côte ouest, Jimmy Giuffre. Pour l'accompagner, il y a Paul Blais, qui commençait à percer à cette époque-là, et un jeune contrebassiste qui est toujours vivant, qui s'appelle Steve Swallow, à la basse. Ce trio joue un morceau que Jimmy Giuffre a composé et qui s'appelle « Jésus-Maria ».

Bien, c'était Monsieur Jimmy Giuffre qui était non pas l'auteur, mais le joueur de ce morceau composé par son épouse de l'époque, qui était Carla Bley, Jésus Sick, et Monsieur Steve Swallow à la contrebasse. C'était très très très très beau. Et pour terminer, on va donc écouter Michel Portal, qui jouait lui aussi de la clarinette basse. C'est lui qui est accompagné, excusez-moi, il a fait un petit, le pianiste, c'était Paul Bley, et le clarinettiste c'était Jimmy Giuffre. Dans le premier morceau, cette fois-ci, Brian Z, lui, est l'accompagnateur de Michel Portal. On a sauté tout à fait le temps, puisqu'on est passé directement à 2010, et l'accompagnateur pianiste serbe Bojan Zulfikaparsik joue donc du piano avec Lionel Loueke à la guitare et Jacques. L'album s'appelle Bailador et le morceau que j'ai choisi pour terminer notre programme, c'est Ombre.

0: Eh bien, c'était, pour finir notre programme, Michel Portal qui jouait Ombre en compagnie de Boyan Z et de Lionel Loueke à la guitare. Auparavant, je me permets de rappeler, parce que je me suis un peu mélangé les crayons, Jimmy Giuffre jouait juste en compagnie de Steve Swallow à la basse et de Paul Blais au...
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0: 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Midi en temps universel. Il est 14h ici à Paris. C'est l'heure du journal. Bonjour Mathis Limano.
1: Bonjour Anne Cantner, bonjour à toutes et à tous.
0: Avec à la une marée humaine à Téhéran pour la procession funéraire d'Ali Khamenei.
1: Des milliers de personnes pour rendre hommage au guide suprême iranien tué lors des premières heures de la guerre contre les États-Unis et Israël. Reportage à suivre de notre envoyé sur place à Téhéran où la colère prend le pas sur le recueillement.
0: Le Hamas démissionne des instances dirigeantes à Gaza.
1: Après 20 ans au pouvoir dans l'enclave, le mouvement palestinien entend laisser la place au comité technocratique créé par le conseil de paix de Donald Trump. À la une également, le Japon, l'Australie et la Nouvelle-Zélande accusent la Chine de déstabiliser la région Pacifique après un tir d'essai de missiles balistiques. Une gouvernance mondiale pour éviter que l'intelligence artificielle devienne hors de contrôle, c'est l'idée avancée en ce moment à Genève par les Nations Unies. Et puis la polémique ne désenfle pas au mondial de foot après le carton rouge retiré par la FIFA, l'attaquant de Team USA, Folarin Balogun, sous pression de Donald Trump.
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0: En Iran, la période de deuil se poursuit donc pour Ali Khamenei.
1: Le guide suprême tué le 28 février dernier lors des premières frappes israélo-américaines sur l'Iran. Ce lundi marque le point culminant de la mobilisation à Téhéran. Une grande marche est organisée pour lui rendre hommage. Mais vous allez l'entendre, cette journée a davantage des allures de démonstration de colère que de journée de deuil. Les propos sont radicaux. Notre envoyé spécial Sami Boukhalifa a suivi le cortège dans les rues de Téhéran.
3: Salam, khassana boshi.
4: Comment on vous présente, monsieur ?
5: I am one of Khamenei's missiles.
4: L'un des missiles de Khamenei, ça signifie vous êtes l'un des bras armés de Khamenei.
6: À 100%, je le suis à 100%. Et pas seulement moi, tous ces gens autour de nous, ils sont tous les missiles de Khamenei.
4: Devant nous, il y a cette immense pancarte qui représente la main levée du guide suprême Ali Khamenei. Il y a écrit en persan « Akhirin Didar » qui signifie « le dernier rendez-vous ». Qu'est-ce que ça signifie pour vous ?
6: Non, ce n'est pas le dernier rendez-vous avec notre guide suprême. Nous sommes ici pour lui renouveler notre allégeance et atteindre notre principal objectif, la destruction de l'oppression américaine à travers le monde. Laissez-moi vous dire une chose, le sang est plus fort que l'épée. Bien sûr, nous n'avons pas la supériorité technologique occidentale, mais notre foi, elle, est inébranlable.
4: La République islamique a annoncé aujourd'hui un rassemblement de 15 à 20 millions de personnes. On y est là ? Vous pensez qu'il y a 20 millions de personnes dans la rue à Téhéran ?
6: On est plus d'un milliard et même 2 milliards de musulmans. On se vengera. L'Amérique criminelle paiera. Et en particulier Trump, ce cannibale, cet animal lâche et son bâtard de Bibi Netanyahou. Quittez le Moyen-Orient ou on vous éliminera. Je suis médecin et si je le pouvais, je les étranglerais de mes propres mains.
4: Toutes les personnes interrogées ici dans cette marche répondent absolument la même chose. Elles tiennent le même discours. Sami Boukhalifa, Téhéran. 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
1: Des funérailles médiatisées par le régime iranien après plusieurs mois de refus de visa. Plusieurs médias, dont RFI, ont donc obtenu l'autorisation de se rendre sur place.
0: Emmanuel Macron est attendu à Damas.
1: Dans les heures, les jours peut-être qui viennent, l'Elysée n'a communiqué aucune date pour le moment. C'est la présidence syrienne qui en a fait l'annonce hier soir. Cette visite ferait d'Emmanuel Macron le premier chef d'État d'une puissance occidentale à se rendre dans la capitale syrienne depuis l'arrivée au pouvoir des nouvelles autorités fin 2024. Ce tournant politique dans la bande de Gaza, le Hamas au pouvoir annonce qu'il dissout ses instances dirigeantes dans l'enclave. Objectif affiché, céder la place au comité technocratique créé par le conseil de paix de Donald Trump. Après presque 20 ans au pouvoir, Abla Junaidi, l'exécutif de facto du Hamas, démissionne donc.
7: Le président du comité d'urgence du gouvernement, Mohamed Al-Farah, a officiellement présenté sa démission. C'est ce qu'a déclaré ce matin à l'agence France Presse le bureau des médias du gouvernement du Hamas. Ce gouvernement de facto était en place à Gaza depuis sa prise de pouvoir à la suite d'affrontements avec le mouvement Fatah en 2007. Sa dissolution intervient, disent ses dirigeants, pour faciliter la transition vers le comité national palestinien, l'instance née il y a 6 mois des négociations pour un cessez-le-feu entre Israël et le Hamas sous l'égide américaine. Cette mesure annoncée aujourd'hui par le Hamas n'est pas une surprise, le groupe avait déjà communiqué dessus en janvier dernier. Pour autant, cela n'avait pas fait avancer le processus de transition. La guerre avec l'Iran a ralenti l'ensemble des efforts diplomatiques. La direction palestinienne technocratique était toujours empêchée d'entrer à Gaza par Israël qui exige d'abord le désarmement du Hamas. En attendant de voir si cette mesure du mouvement palestinien aura un effet sur les pourparlers en cours, le Hamas rassure la population de Gaza Gaza. Si le gouvernement est dissous, les employés et fonctionnaires, eux, resteront en place.
1: Abla Junaidi et à l'instant le comité technocratique palestinien se dit prêt à gouverner de l'enclave. Malgré le cessez-le-feu en place, Israël a mené une frappe de drone sur un véhicule dans le sud du Liban. 4 personnes ont été tuées d'après l'agence nationale libanaise.
0: Au moins 14 morts en Ukraine dans des bombardements russes la nuit dernière.
1: Des bombardements qui ont ciblé la région de Kiev et qui démontrent le besoin urgent de défense anti-aérienne. Réaction de la présidente de la Commission européenne. C'est ce que compte demander dès demain Volodymyr Zelensky à ses alliés lors du sommet de l'OTAN qui s'ouvre à Ankara en Turquie. Moscou, de son côté, déplore une victime et dit avoir intercepté plus de 500 drones ukrainiens. La Russie, qui a lancé ce matin ses exercices navals annuels conjoints avec Pékin au large des côtes chinoises. Et c'est dans ce contexte que la Chine a mené un rare essai de missile balistique dans le Pacifique. Un tir depuis un sous-marin à propulsion nucléaire, mais avec une charge factice. La marine chinoise parle d'exercice de routine, mais pas de quoi rassurer les voisins du Pacifique, Japon, Australie, Nouvelle-Zélande. Des pays prévenus avant le tir, Nicolas Roca, mais qui accusent tout de même la Chine de déstabiliser la région.
2: Oui, Mathis, Wellington se dit profondément préoccupé. Un entraînement déstabilisant pour Canberra, tandis que Tokyo, qui assure avoir demandé à Pékin de renoncer, exprime sa grave préoccupation. Des accusations des alliés des États-Unis relativisées par Alex Payette, cofondateur du cabinet Cersus et spécialiste de l'armée populaire de libération.
8: Ça a été fait environ 2 semaines suivant les exercices militaires entre les États-Unis et le Japon. Pour les gens qui disent que ça déstabilise la région quand la Chine teste des missiles.
2: Des accusations des alliés des États-Unis relativisées par Alex Payette, cofondateur du cabinet Cersus et spécialiste de l'armée populaire de libération.
8: Ça a été fait environ 2 semaines suivant les exercices militaires entre les États-Unis et le Japon. Pour les gens qui disent que ça déstabilise la région quand la Chine teste des missiles, bon oui, mais la Chine aussi pourrait dire l'inverse, que quand les autres pays font des exercices ensemble, ça lui pose

0: La Chine montre ses muscles.
1: Être capable de lancer un missile interbalistique d'un sous-marin, c'est pas des capacités qui sont données à tous les pays. C'est quelque chose qui montre que vous êtes un joueur qui est très sérieux. Et pour la Chine, c'est très important d'être perçu comme un joueur qui est très sérieux en termes de capacité militaire.
0: Car Pékin est apparu affaibli dans le domaine malgré des investissements massifs et la construction de nombreux sous-marins à propulsion nucléaire. En 2024, l'un d'eux a coulé avant même sa mise à l'eau et les nombreuses purges de Xi Jinping à la tête de l'armée ont grandement perturbé la chaîne de décision alors même que la Chine ne cesse d'augmenter la pression autour de Taïwan.
2: Merci Nicolas. Nicolas Roca, service international de RFI. La Russie a défendu ce tir de missile chinois évoquant le droit souverain de son allié à tester son arsenal. La Chine ne menace personne, d'après le Kremlin.
3: Et on reparlera du contexte dans lequel survient ce tir de missile avec notre invité dans une dizaine de minutes, enseignant-chercheur au centre HEC de géopolitique. Toujours dans le Pacifique, les îles de Guam et des Mariannes du Nord balayées par un super typhon.
2: Avec des vents allant jusqu'à 290 km/h, un phénomène d'une rare violence qui a provoqué des dégâts majeurs. Les opérations de secours et de déblaiement sont en cours. Le bilan humain reste inconnu à l'heure actuelle. Au Venezuela, les secours venus du monde entier commencent, eux, à quitter le pays. L'espoir de retrouver des survivants s'amenuise de jour en jour, deux semaines après le double séisme qui a fait 3342 morts d'après un dernier bilan. Et puis au Soudan, le Conseil des droits de l'homme de l'ONU ordonne une enquête urgente sur l'escalade des violences à El Obeid, la grande ville du Kordofan Nord d'un demi-million d'habitants. Elle est assiégée depuis plusieurs mois par les paramilitaires des FSR. Nations Unies, ONG et plusieurs gouvernements continuent d'alerter sur une possible offensive imminente sur El Obeid et le risque d'atrocité de masse. Et à l'instant, l'UNICEF, l'agence onusienne pour l'enfance, fait état d'au moins 330 enfants tués ou blessés au Soudan depuis le début de l'année.
3: Midi et 9 minutes en temps universel et une question maintenant. L'intelligence artificielle va-t-elle nous sauver ou nous mener à notre perte?
2: Une question au cœur des débats cette semaine à Genève, en Suisse, avec plusieurs conférences de premier plan à l'ONU sur l'intelligence artificielle, avec par exemple ce matin le premier dialogue mondial sur la gouvernance de l'IA. Le secrétaire général des Nations Unies a appelé les États à se coordonner pour mieux la contrôler. Faute de quoi, dit Antonio Guterres, ce sera l'IA qui nous contrôlera. À Genève, Jérémy Lanche.
4: L'intelligence artificielle se développe aujourd'hui plus vite que notre capacité à la maîtriser, avertit un panel d'experts de l'ONU. Son secrétaire général, Antonio Guterres, reconnaît que bien utiliser l'IA pourrait accélérer le développement humain de manière fulgurante, mais il voit aussi trois dangers majeurs.
5: The first is about speed.
6: Le premier risque, c'est la vitesse à laquelle l'IA se déploie. Il a fallu 15 ans à l'Internet pour arriver à 1 milliard d'utilisateurs. L'IA l'a fait en 2 ans seulement. Le deuxième danger, c'est le pouvoir. Une poignée de pays et d'entreprises concentrent les capacités en IA. Le troisième danger, c'est la vérité. Une machine mal intentionnée peut persuader le public qu'un mensonge est vrai et qu'à l'inverse, des preuves authentiques sont fausses.
4: Le choix, poursuit Antonio Guterres, n'est donc pas d'être pour ou contre l'IA, c'est trop tard pour ça. La question, c'est celle de notre capacité collective à la garder sous notre contrôle.
6: Nous sommes peut-être la dernière génération à pouvoir définir les conditions de la coexistence entre l'humanité et les machines. La porte est ouverte, mais elle ne le restera pas longtemps encore.
4: L'ONU espère maintenant que les États saisiront la balle au bon, car aucun traité ou texte contraignant, c'est la faiblesse de ce dialogue sur l'IA, n'est pour le moment sur la table. Jérémy Lanche, Genève, RFI.
3: La France s'apprête à vivre son troisième épisode caniculaire en moins de 2 mois.
2: 17 départements en vigilance orange ce lundi, et c'est une grande partie de l'Hexagone qui devrait se colorer au fil de la semaine. Pour répondre à l'urgence, un collectif de scientifiques et d'ONG signe une tribune dans le journal Le Monde. Il réclame une loi d'urgence climatique pour arrêter l'expansion des énergies fossiles et ainsi réduire au plus vite les émissions de gaz à effet de serre. Dans leur viseur, Total Energy et son président Patrick Pouyanné accusé d'un crime d'un genre nouveau, un globocide, un crime contre la planète. Jean Jouzel, spécialiste du climat, ancien vice-président du GIEC et signataire de cette tribune.
7: C'est bien d'inscrire effectivement dans la loi un objectif de neutralité carbone en France en 2050, mais ça doit s'accompagner de mesures par rapport, je dirais, au principal responsable de cet effet de serre, c'est-à-dire l'utilisation des combustibles fossiles. C'est à l'esprit que nous avons. C'est Total qui est ciblé, évidemment, mais à travers Total Energy, c'est l'ensemble de... Ce sont des producteurs des combustibles fossiles qui sont ciblés. Et à cause de Donald Trump, soyons clairs, eh bien, on est reparti dans un cycle, dans une exploitation forcenée. Et cela, ça nous emmène dans le mur. Et c'est vrai que face à cela, eh bien, il faut effectivement agir, il faut redire notre

0: conviction, la communauté scientifique en particulier, que ce n'est pas du tout le chemin à suivre, que le chemin à suivre, c'est de construire une société autour d'énergies décarbonées, de sobriété, de solidarité entre les générations et au niveau international. Et tout cela est absent. Donc c'est aussi une façon de redire ça de façon très forte.
1: L'ancien vice-président du GIEC, Jean Jouzel, joint par Igor Strauss. Nouvel épisode caniculaire et nouvel épisode de tension au Parti Socialiste. Les députés PS ont décidé de ne pas voter la motion de censure déposée par les écologistes visant le gouvernement pour inaction climatique, allant ainsi à l'encontre des consignes du chef du parti, Olivier Faure.
2: Et puis cette décision de la FIFA qui provoque l'indignation générale en pleine Coupe du Monde de foot.
1: Incompréhensible, injuste et qui crée un dangereux précédent. Plusieurs instances et fédérations nationales de foot dénonce la décision d'annuler le carton rouge de l'attaquant des États-Unis, Folarin Balogun. Il avait été sanctionné lors du 16e de finale contre la Bosnie-Herzégovine, devait donc être suspendu pour le 8e de finale la nuit prochaine face à la Belgique. Mais il n'aura fallu qu'un seul coup de fil, celui de Donald Trump au patron de la FIFA, Gianni Infantino, pour annuler le carton. Une ingérence politique qui fait la une des médias en Belgique. À Bruxelles, la correspondance de Jean-Jacques Herry.
3: En levant la suspension du meilleur buteur de l'US Soccer Team à la veille d'un huitième de finale contre la Belgique, la FIFA, très peu vénérable institution, vient de mettre son impartialité en solde, cingle le journal Le Soir. Et comme selon l'AFP et le New York Times, c'est bien le président américain Donald Trump qui a appelé mercredi le président de la FIFA, Gianni Infantino, pour lui demander de réexaminer la suspension de l'attaquant américain. Et bien même les politiques s'en mêlent, à commencer par le ministre des Affaires étrangères belge, Maxime Prévost. Si un simple coup de téléphone est réellement à l'origine de cette décision incompréhensible, cela revient à saper les règles les plus fondamentales du football et du sport, a-t-il réagi auprès de nos confrères de Politico. Évidemment, les supporters belges sont catastrophés eux aussi, et sur Internet, certains s'en donnent à cœur joie, comme dans ce petit dessin animé partagé sur le réseau social X.
4: Dans le monde merveilleux de la FIFA.
5: Que se passe-t-il, Donald ?
6: Mon joueur a eu un carton rouge. Tu dois l'annuler tout de suite.
5: Mais je peux pas faire ça, Donald.
6: Je m'en tape, débrouille-toi.
3: En tout cas, une chose est sûre, cela ne fera que renforcer le soutien des supporters belges à leur équipe. On le sent ici à Bruxelles. Mais de qui se moque-t-on ? La FIFA vient de nous pondre un scandale absolu. Cette nuit, battez les USA de Trump et Balogun pour l'honneur du football. Écrit ainsi le journal La Dernière Heure dans un édito féroce et très énervé. Jean-Jacques Herry, Bruxelles, RFI.
1: À 14h14 à Bruxelles et à Paris, Anne Kantner.
2: Ça nous laisse un petit peu d'espoir, peut-être que la FIFA va annuler le carton jaune de Michael Olise.
1: Espérons.
2: Et on va continuer à en parler de cette Coupe du Monde. Bonjour Babacar Diarra.
7: Bonjour Anne.
2: Tous les matchs à venir se dérouleront aux États-Unis pour toute la suite et la fin.
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11: Bonjour la Loire-Atlantique et bienvenue aux vacanciers. Passez quelques jours dans le plus beau département de France. Bon, là, j'exagère peut-être un peu, mais comme c'est dit, je ne peux pas revenir en arrière. C'est le poste d'alternante de votre été, avec un programme riche de deux idées de sortie. L'une nous emmène à Villeneuve-en-Ré pour découvrir la fabrication des savons de Marcel. Aude Le Goff, fraîchement à la tête de cette entité, nous en dira un peu plus dans moins de 5 minutes. Et comme c'est l'été, c'est où cela va bientôt être les grandes vacances pour vous. Je vous propose d'assister à un café littéraire pour dénicher votre livre de l'été. Éric Billon, très heureux d'être des vôtres pour la demi-heure à venir.

0: À l'instant, la musique folk de la chanteuse originaire du Nevada en Californie, Alela Diane, est l'un de ses nouveaux titres California. La chanteuse que vous avez peut-être découvert, c'était l'année dernière en allant voir au cinéma « Dis-lui que je t'aime » de Roman Boranger. Son titre « Oh my mama » a été utilisé pour le générique de fin du film.
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0: Entre l'arrivée d'un entrepôt industriel sur les terres agricoles de Derval qui fait mousser un certain nombre d'habitants, les effets économiques en forme de yo-yo de ces pics de chaleur pour le commerce, on distingue le doux passage de flambeau de la savonnerie de Marcel installée à Villeneuve-en-Ré, d'où Caro de Goff qui détient depuis quelques semaines les secrets de fabrication des savons, n'a qu'une envie, poursuivre l'aventure dans le même esprit durable et local des fondateurs. Bonjour Aude.
2: Bonjour Eric, bonjour tout le monde.
0: Pourquoi ?
2: Oui, merci pour la présentation, merci.
0: Pourquoi avez-vous eu envie de reprendre la savonnerie de Marcel alors que la concurrence est forte et même agressive ? Il suffit d'ouvrir les catalogues de nos chères grandes enseignes commerciales pour s'en apercevoir.
2: Alors en fait, on se différencie de ce qu'on trouve dans les enseignes commerciales, en tout cas dans la grande distribution. La savonnerie de Marcel, pour moi, ça a été un gros coup de cœur. J'ai passé 10 ans à peu près dans l'univers de la parfumerie, donc j'étais plutôt attirée par ce secteur-là. Et puis quelques années à la direction d'une entreprise artisanale où j'ai retrouvé des valeurs qui m'intéressaient davantage et qui me portaient. Et donc quand j'ai recherché une entreprise, je voulais que ce soit l'ensemble de ce que j'aime, donc la cosmétique et puis des valeurs, du savoir-faire, de l'artisanat, du bio, et c'est ce que j'ai retrouvé dans la savonnerie. Un gros, gros coup de cœur, et ça se confirme là, puisque le début de la saison commence très bien, donc je suis très contente d'être ici, et même l'endroit, la boutique, c'est juste super joli.
0: Vous l'avez dit Aude, vos produits sont formidables. Qu'est-ce qui fait donc que ces produits fabriqués à Villeneuve-en-Ré sont vraiment différent de ceux en promo chez nos commerçants habituels?
2: Chaque ingrédient qui rentre dans la composition des savons est naturel. On est certifié bio, on choisit les produits pour leur qualité, on essaye de trouver nos ingrédients au plus proche de la boutique. Ils sont plutôt riches en plantes locales qu'on va retrouver au sens des simples chez Mathilde à Pornic. Le lait, par exemple, le lait de chèvre, on le trouve chez Lauriane, la métairie d'Ardenne à Sainte-Pazanne. On essaye de travailler avec des personnes qui produisent comme nous du bio, des produits de qualité. On travaille les huiles essentielles, des produits naturels.
0: Des fournisseurs de matières premières qui sont purement locales. C'est bien ça.
2: Non, on ne peut pas trouver du purement local puisque nos savons ont une base de... On travaille l'huile d'olive, l'huile de tournesol. Donc l'huile d'olive, c'est plutôt le sud de la France et suivant les productions, le nord de l'Espagne. Mais pour l'huile de tournesol, on travaille parfois région de Loire. On peut trouver des producteurs au sud de la France aussi. Et apparemment, il y aurait une personne qui chercherait à en produire à proximité. Donc là, bien évidemment, quand ce sera fait, on essaiera de travailler avec ce producteur. Et puis, les beurres de coco, beurre de karité, forcément, ça se trouve pas en France, mais on travaille avec le commerce équitable. On essaye au maximum. Donc là, ça vient de coopératives de femmes pour le beurre de karité en Afrique, Burkina Faso, et pour le beurre de coco, ça vient des Philippines. Voilà. Mais on tient absolument à ce que les personnes qui travaillent soient rémunérées correctement. Il y a toute une filière équitable autour de ça.
0: Qu'est-ce qui fait qu'un savon est bénéfique pour notre peau et je dirais même notre bien-être ? Car être propre et en bonne santé, c'est bon pour le moral.
2: Ouais, tout à fait, essentiel. Les ingrédients, comme je vous disais, l'huile de tournesol, d'olive, le lait de chèvre, c'est super nourrissant, c'est riche en acides gras. voilà, les plantes qu'on rajoute, un calendula par exemple, c'est reconnu pour ses propriétés médicinales, ça cicatrise les irritations, les petites plaies, les brûlures. Donc ça, un calendula mêlé à du lait de chèvre, enfin c'est formidable, c'est très bon pour les personnes qui auraient des petits soucis, je dis petits soucis, mais au quotidien c'en est pas, les soucis avec l'eczéma ou des rougeurs ou des irritations, c'est très apaisant. De même, on travaille le lait d'anis. Le lait d'anis avec l'immortel. L'immortel, en fait, c'est une lichrise. C'est une plante, en fait, ça, c'est la super alliée anti-âge. Elle est apaisante pour les rougeurs, les irritations cutanées. Donc, en cosmétique, elle a des effets régénérants. Hein. On a de très belles plantes, en fait, qui font la richesse des savons et qui sont super bénéfiques pour la peau. Et en fait, c'est un peu d'huile essentielle pour les senteurs et les bienfaits que ça peut apporter aussi. Et puis, finalement, c'est peu de produits, mais c'est des bons produits. Voilà, des huiles bio, du lait frais. Pas besoin de grand-chose de plus, en fait.
0: Si je vous ai invité dans l'émission Aude Le Goff, c'est d'une part pour vous souhaiter bonne chance, mais aussi parler de...
2: Merci.
0: Votre souhait de prolonger les différentes visites de l'atelier de fabrication de la savonnerie de Marcel. Une initiative à l'origine des fondateurs de la savonnerie, Marilyn Emmanuel Barbedette.
2: Oui.
0: Alors, maintenant, c'est plus qu'une sorte de visite que vous proposez.
2: Oui, c'est un format. On poursuit sur le même thème. On garde les visites de 11h, la fabrication. Donc, vous êtes dans la boutique et il y a cette grande verrière qui donne sur l'atelier. Et là, vous avez Logan, hein, qui est notre savonnier, qui fait ses mélanges. On le voit faire, verser dans les moules. Et puis, vous avez une personne en boutique qui vous explique tout le procédé de fabrication. On a donc voilà, c'est du lundi au vendredi à 11h.
0: Restons sur ce créneau de 11h. Donc là, on peut y aller. On y va à 11h pile, pas 11h30, bien sûr.
2: Ouais.
0: Et puis, pas besoin de s'inscrire, pas besoin de payer non plus, c'est ça ?
2: Non, pas besoin. Non, c'est gratuit. Vous venez, c'est gratuit.
0: La seule obligation, c'est d'être là à 11h.
2: Oui, un petit peu avant 11h. Ouais. Et vous pouvez, le temps que... En fait, les huiles sont à la bonne température à 11h. C'est pour ça qu'on a cette heure-là de production.
0: Et il y a moyen de poser quelques questions, comme je le fais là, en ce moment ?
2: Ah oui, tout à fait. Ah mais oui, tout à fait. Donc on explique et on interagit avec les personnes qui il y a beaucoup de curiosité. De toute façon, déjà c'est le fait que les personnes viennent nous voir et assister, il y a déjà un intérêt pour l'artisanat et nous ça nous fait vraiment plaisir. Et on remercie d'ailleurs les personnes qui viennent parce que c'est grâce à elles qu'on fonctionne aussi bien et ça crée il y a un intérêt et ça interagit. Ouais, vraiment.
0: Et puis, il y a un autre type de visite que vous proposez ?
2: En fait, on garde ce format-là, mais on propose, du coup, comme je vous disais, de refaire une production à 14h45 pour les personnes qui n'auraient pas pu venir en matinée.
0: Donc, toujours sur le même format, une vingtaine, trentaine
2: et
0: de minutes.
2: Toujours gratuit, avec... sur le même format.
0: Avec quelques explications. Vous souhaitiez rajouter quelque chose de très important dans votre secret de fabrication, Aude ?
2: Oui, donc nous ici à la savonnerie, on travaille à la saponification à froid. Ça veut dire que nos huiles sont à température, ça dépasse pas 38 degrés, entre 35 et 38 degrés. Et pourquoi ? Parce que ça permet de conserver toutes les qualités des intrants qui vont composer le savon. Donc les laits vont conserver les bienfaits, les acides gras, les plantes, toutes leurs propriétés bénéfiques. C'est pour ça que nos savons sont si doux et ont des qualités qui sont bénéfiques pour la peau de chacun.
0: Et est-ce pour cela que vous avez un label supplémentaire ?
2: Oui, on est certifié Nature et Progrès, qui donc est une certification bio sur les produits cosmétiques, en tout cas pour nous. Et c'est une des plus strictes en matière de certification, puisque elle vérifie nos fournisseurs. Il faut aussi qu'on ait une bonne partie de nos fournisseurs à proximité.
0: Quelques infos pratiques sur ces visites guidées qui ont lieu quand et à quelle adresse exactement, Aude ?
2: Alors, à la savonnerie, à Villeneuve-en-Ré, au 1C rue de la Taillée. Donc, le matin, fin de matinée, vous venez avec plaisir, on vous accueille. Et en début d'après-midi, 14h45, les mardis, mercredi et jeudi.
0: Et est-ce qu'on peut savourer les différentes odeurs de ces différents parfums ?
2: Ah, mais oui, vous les sentirez déjà en entrant dans la boutique et vous verrez que nos emballages, en fait, ont une petite ouverture sur le côté qui permet de découvrir les senteurs de chaque savon. Donc, on a 28 savons et quelques-uns pour le ménager également. Et le 29e, donc, qui s'appelle Jardin Botanique, sort dans quelques semaines.
0: Ma dernière question qui pourrait vous inciter à me passer un savon, Aude. Pourquoi les savons de Marcel sont plus chers que les savons vendus en grande surface ?
2: Alors déjà, ils ne sont pas forcément plus chers parce qu'en fait, on a un format familial. Ils sont 140-150 grammes. Ils sont vendus 4,90. Donc au final, on n'est pas plus cher que les savons en grande distribution.
0: Merci beaucoup, Aude Le Goff, d'avoir eu la gentillesse de répondre en toute sincérité à mes questions. Cela a sans doute donné envie aux auditeurs d'aller vous voir, vous fabriquer à la main leurs futurs savons qu'ils peuvent trouver directement à la savonnerie de Marcel à Villeneuve-Auray ou depuis le site internet. Très bel été, à bonne température, Aude, merci.
2: Merci beaucoup, merci. Au revoir.
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0: Allez, un conseil, si vous appréciez lire, écoutez ce qui va suivre dans 3 minutes dans le pass d'Alternante de l'été. Mon invité, autrice de romans, propose samedi prochain un café littéraire. Il va réunir 3 autrices de la région pour 3 bonnes idées de lecture afin de nourrir vos vacances d'été. Mais avant cela, une nouveauté dénichée dans la bande musicale d'Alternante. Un rendez-vous 100% musique qui prend d'ailleurs ses quartiers d'été tout au long de ce mois de juillet et mois d'août. En étant présent dès 6h en semaine au programme des nouveautés musicales qui n'ont pas l'ambition de devenir des tubes, mais tout simplement de vous offrir une autre ambiance que ce que vous pourrez entendre ailleurs. Comme le nouveau single de Philippe Catherine, Lingette-moi, sur un air de bossa nova, l'artiste propose dans son nouveau titre un geste pour la planète. Arrêtez de jeter les lingettes dans les WC, même si elles ont l'air crotter, cela bouche les tuyaux, tue les animaux et nuit au bon fonctionnement des eaux usées. Écoutez plutôt le titre, c'est un véritable mode d'emploi rempli d'humour, version Philippe Catherine, un Vendéen qu'on aime bien ici sur Alternante FM. Je...

0: Allez, tenez, question indiscrète, car vous concernant, à combien de semaines de dodo, comme disent les jeunes, se situent vos futurs grands des 12 vacances d'été? Cette jolie période rime avec le retour au goût des mots, puisé souvent dans un bon livre, bon, en raison de l'histoire qui se dévoile au fil des pages. Choisir un livre est souvent un casse-tête, alors pour vous éviter des maux de tête, l'autrice et présidente de l'association Quand on a le goût des mots, Arlette Gélabert, vous invite à un café littéraire ce samedi après-midi à Savenay. Mais avant, elle est l'invitée du Passe d'Alternante. Bienvenue parmi nous, Arlette.
1: Eh bien, merci. Je précise que c'est le samedi 11 juillet.
0: Tout à fait, c'est noté. Eh bien, tenez, puisque vous avez envie de parler, si vous commenciez par nous rappeler ce qu'est un café littéraire, Arlette.
1: Alors, c'est tout simple. Un café littéraire, c'est une rencontre entre des auteurs
0: Eh bien voilà, le
1: et de
0: passe
1: futurs
0: d'alternante de
1: lecteurs
0: votre été est dans la poche,
1: sous
0: puisqu'à
1: une
0: partir
1: forme
0: à la
1: tout à fait
0: découverte de
1: simple. Là,
0: la
1: on se
0: Savonnerie de
1: retrouve
0: Marcel à Villeneuve-en-Ré et de
1: principalement
0: profiter
1: dans
0: du
1: un
0: café
1: café, mais
0: littéraire
1: après,
0: à
1: ça peut être dans
0: Savenay. C'est
1: n'importe quel
0: samedi qui
1: lieu
0: vient
1: qui
0: dans
1: accepte
0: l'après-midi.
1: de nous
0: Vous aurez
1: accueillir,
0: même la
1: donc une,
0: possibilité
1: pas une
0: de vous
1: médiathèque, un café
0: désaltérer. Vous
1: associatif.
0: sera même plus que
1: Voilà.
0: conseillé, hein,
1: L'idée,
0: pour
1: c'est
0: être bien
1: que,
0: accueilli
1: sous la
0: et pour
1: forme que
0: votre
1: nous avons
0: corps. Car
1: choisie dans
0: selon les prévisions
1: l'association,
0: de Météo
1: trois
0: France,
1: auteurs,
0: cette nouvelle semaine de
1: en
0: juillet
1: l'occurrence le 11
0: sera
1: juillet, ce
0: bien bien
1: sera
0: chaude.
1: trois
0: Je vous
1: autrices,
0: retrouve la semaine du 14 juillet,
1: se
0: j'espère,
1: retrouvent pour
0: pas trop
1: présenter
0: rouge, coup de
1: donc
0: soleil, pour
1: aux
0: d'autres
1: personnes
0: idées de sorties
1: présentes
0: loisirs,
1: un de
0: comme
1: leurs livres.
0: l'Expo Cargo à
1: Alors la
0: admirer dans de très
1: présentation, elle
0: nombreux
1: est
0: chouettes lieux de
1: diverse, enfin elle est
0: Saint-Nazaire.
1: double en
0: Bonne
1: fait, c'est qu'il
0: musique
1: y a
0: à
1: une
0: vous tous avec le
1: courte
0: retour de la
1: lecture
0: bande
1: d'un extrait
0: musicale
1: du
0: sur
1: livre que
0: Alternante
1: chaque autrice
0: FM.
1: a
0: Ne bougez
1: choisi.
0: pas.
1: Et à partir de cette lecture et de la thématique du livre, on engage une conversation à bâton rompu avec les lecteurs présents, donc sur la thématique du livre, mais sur toute autre question que les personnes présentes peuvent nous poser. Voilà, c'est un moment convivial d'échange autour d'un livre en particulier et autour de la littérature en général, de l'écriture et de ce que les personnes présentes ont envie d'aborder comme sujet.
0: Alors, si j'ai bien compris, l'histoire de ce rendez-vous, il sera composé en trois actes différents, car animé par trois autrices de romans. Qui sont ces autrices?
1: Les trois autrices, alors je vais commencer par Claudine Châtelain. Claudine est à la retraite, c'est une ancienne psychanalyste. Les ouvrages qu'elle a écrits jusqu'à présent sont des ouvrages qui partent de son métier d'analyste, mais en fait vont beaucoup plus loin et c'est une recherche de spiritualité au sens large du terme, et notamment une spiritualité qui est puisée dans la nature. Le dernier roman qu'elle va présenter ce jour-là, ça s'intitule Au bord de l'océan, Dionysos s'est révélé et m'a guidé, et donc c'est un récit initiatique. Qui mêle à la fois de la mythologie, de la psychanalyse, l'exploration des rêves et sa façon à elle d'aborder sa relation à la nature. La deuxième autrice, Anne-Laure Huette, est une jeune autrice dont le métier en fait est de travailler en lien avec les personnes migrantes. Elle travaille dans un foyer d'accueil, voilà, pour aider les personnes migrantes à trouver une situation stable. Et donc, elle va présenter son premier roman qui est tiré là aussi de son expérience personnelle, qui va raconter sa relation à ces personnes, qui va raconter aussi les histoires que les migrants qu'elle croise lui ont raconté, leur itinéraire. Et en même temps, une réflexion, c'est un roman, mais en même temps, c'est une réflexion sur qu'est-ce que c'est qu'être migrant aujourd'hui dans un pays comme la France. Voilà, et donc son livre s'intitule « Quand se fragmentèrent les étoiles ». Et donc la troisième personne, la troisième autrice, c'est moi-même. Moi, j'ai choisi de parler du deuxième roman que j'ai écrit, qui s'appelle « Les chemins de traverse ». Et donc, c'est l'histoire d'une amitié entre un garçon et une fille qui se sont rencontrés à la vingtaine. Une amitié qui va perdurer pendant des années et qui, à un moment donné, à l'aube de la soixantaine pour la narratrice, est en train de se fissurer. Et donc, c'est l'occasion pour la narratrice de revenir un petit peu sur cette histoire d'amitié et en même temps sur sa propre vie, et d'essayer de comprendre pourquoi, au bout de tant d'années, une amitié peut se fissurer, comment elle le vit, qu'est-ce qu'elle en retire. Et voilà, donc c'est ce roman-là que j'ai choisi de présenter lors du café littéraire.
0: Alors, ce café littéraire est-il destiné à un public particulier ?
1: Non, il est destiné à toutes les personnes qui aiment lire, qui ont la curiosité de rencontrer des auteurs et de pouvoir échanger avec. Bon, là, il se trouve que nos trois romans s'adressent quand même plutôt à un public adulte, mais il n'y a pas après une notion de public précis. C'est vraiment très très ouvert et très éclectique dans la façon d'aborder la littérature et la lecture.
0: Est-ce le hasard que vous soyez trois femmes et pas d'hommes ?
1: Totalement. C'est totalement un hasard. En fait, notre association, elle regroupe autant donc des auteurs que des autrices. Elle organise différentes animations sur trois départements, Loire-Atlantique, Morbihan, Ille-et-Vilaine. Pour le coup, on essaye de faire des cafés littéraires ou d'autres types d'animations au plus près de là où vivent les auteurs. Donc l'idée, c'est que chaque auteur, là où il habite, essaye de trouver des lieux qui peuvent nous accueillir. Et après, moi, je propose à l'ensemble des auteurs le lieu et la date en disant, ben voilà, tel jour, à tel endroit, on pourrait faire un café littéraire. Qui est intéressé ? Et là, ben, c'est en fonction des réponses. Le hasard a fait que là, ben, c'était trois autrices qui ont répondu présentes pour ce café littéraire-là.
0: Alors, le nombre de places, je l'ai lu, est limité à 20 personnes. Pourquoi, Arlette, que 20 personnes ?
1: Alors déjà parce que ça dépend de la capacité d'accueil du lieu qui nous reçoit, et ensuite parce que je vois pas très bien comment on pourrait faire un échange intéressant, convivial et intimiste si on était une centaine. L'idée, c'est vraiment de faire un moment presque entre amis. Donc je veux dire, pour pouvoir échanger entre amis, il faut que chacun ait un temps de parole, il faut que chacun puisse intervenir. Et plus on est nombreux, et plus c'est compliqué. Donc une vingtaine de personnes, ça nous semble un bon chiffre.
0: Est-ce qu'il sera possible de repartir avec un de vos livres dédicacés à la fin de cette rencontre ?
1: C'est un peu l'objectif du café littéraire pour les auteurs présents. Il y a un double intérêt à faire un café littéraire. Il y a l'échange, et comme je viens de vous le dire, un échange proche, convivial, où tout le monde peut intervenir, que ce soit les auteurs et les lecteurs. Et nous, on attend beaucoup de cet échange de la part des lecteurs. On a très envie qu'ils nous posent des questions, qu'ils nous racontent comment eux, ils aiment lire et rencontrer des auteurs. Après, le deuxième objectif, c'est qu'en tant qu'auteur, c'est une façon de se faire connaître. Et c'est aussi une façon de vendre nos livres. Donc effectivement, à la fin du café littéraire, il y a toujours un temps qui est consacré aux dédicaces, si parmi les lecteurs présents, certains ont envie d'acquérir nos ouvrages.
0: Comment doivent faire les auditeurs emballés par ce café littéraire qui aura lieu donc ce samedi 11 juillet entre 14h et 16h30 au café Kawapi, rue de Nantes à Savenay, pour être sûr et certain de faire partie des 20 chanceux, Arlette ?
1: S'il y en a 21, on va accepter le 21e, il n'y a aucun problème. Je dis 20 parce que c'est vrai que par expérience, on se rend compte que bon, c'est souvent à peu près ce nombre-là de participants qui viennent. C'est très rare qu'on ait eu, je crois que le grand maximum, ça a été 25. Nous, on peut pas deviner à l'avance combien de personnes seront présentes. On va pas refuser les gens s'il y a plus de 20 personnes qui viennent, c'est bien évident. Mais c'est une moyenne. Voilà, on sait que approximativement, on va rencontrer environ une vingtaine de personnes.
0: Donc on rappelle, hein, le début de ce café littéraire, c'est 14h. Il est bon d'arriver 10 minutes en avance pour déjà faire connaissance ?
1: Non, vous pouvez arriver à 14h pile. Par contre, il est bon d'arriver à 14h au plus tard. Parce que si vous arrivez à 15h en plein milieu, déjà vous aurez raté l'échange avec l'un des auteurs, enfin l'une des autrices ce jour-là en tout cas, dans la mesure où ça dure 2h30 maximum. Donc si vous voulez rencontrer les trois autrices, il faut venir à 14h et puis participer sur les 2h30, être présent au café littéraire à la globalité de cet échange.
0: L'entrée est libre et gratuite pour assister à ce café littéraire, mais une consommation sera obligatoire. Il fera du bien pour la santé à chaque participant. Merci beaucoup pour cette invitation, Arlette Gélabert, autrice de théâtre, de poésie et actuellement de roman. Le dernier s'intitule comment ?
1: Alors, le dernier s'intitule « L'amour et ses chimères » et c'est paru aux éditions Aciel. C'est mon 5e roman et le 6e, je viens de le terminer, mais il n'est pas encore disponible à la vente. Voilà.
0: Bel été, à bonne température. Merci Arlette.
1: Eh ben merci beaucoup pour cet entretien.
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0: Et bien voilà, le pass d'alternante de votre été est dans la poche, plus qu'à partir à la découverte de la savonnerie de Marcel à Villeneuve-en-Ré et de profiter du café littéraire à Savenay, c'est samedi qui vient, dans l'après-midi. Vous aurez même la possibilité de vous désaltérer, ce sera même plus que conseillé pour être bien accueilli et pour votre corps, car selon les prévisions de Météo France, cette nouvelle semaine de juillet sera bien bien chaude. Je vous retrouve la semaine du 14 juillet, j'espère, pas trop rouge, coup de soleil, pour d'autres idées de sorties loisirs, comme l'Expo Cargo à admirer dans de très nombreux chouettes lieux de Saint-Nazaire. Bonne musique à vous tous, avec le retour de la bande musicale sur Alternante FM. Ne bougez pas.
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0: Bonjour à tous et bienvenue sur Alternante pour cette rentrée de Mosaïque littéraire qui, je le souhaite, vous donnera tout au long des mois à venir envie de découvrir ou de redécouvrir des autrices et des auteurs que nous avons bien sûr plaisir à recevoir. Alors pour débuter cette nouvelle saison, j'ai la joie de recevoir à nouveau, je dirais, c'est sa deuxième présence dans Mosaïque littéraire, Christelle Périssé-Nasre pour son livre Le film du peuple, publié aux éditions du Sonneur. Bonjour Christelle.
1: Bonjour Daniel.
0: Alors en 2023, vous étiez présente sur ce plateau pour nous présenter L'art du dressage, un livre au titre très révélateur qui racontait l'enseignement extrêmement rigoureux qu'un père entendait inculquer à ses deux fils, un livre passionnant à mon sens, hein, dont il est encore possible d'écouter le podcast sur notre antenne, bien sûr. Alors, dans votre nouveau livre, Le film du peuple, il est encore question d'héritage familial, une histoire qui débute dans le Gers dans la seconde moitié du 19e siècle. En 1867, Fanette, une jeune femme de 16 ans, quitte son village pour aller servir un petit aristocrate de campagne. Elle est de petites conditions, comme on le disait à l'époque, hein, pour qualifier les gens plutôt pauvres. Alors nous allons, à travers, j'allais dire, ce livre, mais que vous avez un peu transformé en film, on va en parler, c'est intéressant. Nous allons suivre sa descendance jusqu'à l'aube des années 2000 et la volonté farouche pour sa famille de s'élever dans l'échelle sociale. On va donc suivre 6 générations. Alors, première question, Christelle, est-ce de la pure fiction, un assemblage d'éléments ou en partie votre histoire familiale ?
1: Alors, l'inspiration de départ, c'est l'histoire familiale, parce que moi, j'ai entendu dans la bouche de ma grand-mère ce mythe. Alors, est-ce que c'est un mythe ou pas, je ne saurais jamais, mais d'ascendance noble. Il y a effectivement, au niveau de mon arrière-grand-mère était une petite bâtarde, dont j'ai toujours entendu dire qu'elle était la fille de l'aristocrate chez lequel sa mère était employée. Donc j'ai grandi avec l'idée que ma famille était irriguée par un sang bleu.
0: Oui, juste une petite parenthèse pour les gens qui ne savent pas, cette expression de sang bleu vient d'être de descendance noble, hein, c'est ça ?
1: Oui, c'est ça. Comme c'était des gens qui ne travaillaient pas dans les champs et qui étaient éloignés du soleil, leurs veines étaient bleues parce qu'ils avaient la peau très pâle. Je crois que c'est ça l'explication du sang bleu. Voilà, donc je suis partie de ce mythe-là, mais alors ensuite je me suis laissée vraiment toute la souplesse de la fiction, et même si on peut retrouver de génération en génération quelques traits qui ont des liens avec le réel, j'ai vraiment ouvert pour créer des personnages qui soient les plus frappants possibles.
0: Oui. Alors, de toute façon, oui, vous n'aviez pas d'archives écrites, c'est de l'oralité, c'est ce que vous avez pu entendre.
1: Oui, j'ai fait avec ce que j'ai pu entendre, et puis ensuite avec tout ce que j'ai imaginé, et puis avec ce que je sais de l'histoire collective. Je n'ai pas du tout travaillé sur archives, ce n'est pas du tout un travail type généalogique.
0: Exactement, tout à fait. On va revenir, je le disais tout à l'heure, vous avez décidé de faire ce livre sous forme d'un film. D'ailleurs, la couverture, elle est assez révélatrice, hein, parce qu'on voit comme une jeune femme sur une pellicule, hein, je veux dire. Hein. Pourquoi avoir choisi cette façon d'écrire ?
1: Alors, j'ai choisi ce dispositif pour plusieurs raisons. D'abord parce que c'est une narration très classique, c'est un enchaînement de six générations par ordre chronologique.
0: Absolument,
1: donc, il n'y a pas de construction savante au niveau de la narration, donc ça me permettait de mettre un petit peu de peps dans une narration très classique. La deuxième raison, c'est que ça me permettait d'avoir une mise en abîme, de prendre un peu de recul par rapport à ce qui était dit dans le texte et par rapport au choix du réalisateur et de la production, avec de temps en temps des personnages qui prennent la parole et puis qui critiquent la façon dont l'histoire est racontée ou le regard qui est politique éventuellement, voilà, qui est posé dessus.
0: Exactement, parce qu'on le voit quand on regarde même ce film, et c'est un peu un making-of du film aussi, puisque on voit le réalisateur ou l'équipe technique, et on voit que certains protagonistes sont peut-être pas tout à fait d'accord sur ce que peuvent être les choix du réalisateur.
1: Oui, notamment un personnage hein, parmi les six générations, le personnage de Titou, qui est une jeune institutrice catholique pratiquante, qui porte un regard critique sur les partis pris du réalisateur quant à l'histoire de la guerre d'Espagne. Donc cette petite mise en amis me permet d'enrichir...
0: Oui, qu'il n'y ait pas une uniformité de personnages qui seraient tous quasiment sur le même modèle, notamment dans leurs orientations politiques.
1: Dans leurs orientations politiques et religieuses. Et c'est vrai, quand les personnages sont entièrement dans la main du romancier ou du réalisateur, et là, ça permet de les faire exister un tout petit peu autrement. Et puis, la dimension importante aussi de ce dispositif de roman filmé, c'est que le film, ça renvoie aussi, sur le plan abstrait, au film qu'on se fait, c'est-à-dire que c'est un récit, c'est une lignée, six générations qui sont... porté par un fantasme, qui est le fantasme d'aristocratie, alors que ce sont des gens simples, hein, des gens du peuple. Donc le film, c'est ça aussi, c'est ce qu'on se raconte sur soi-même, et puis les récits qu'on transmet de génération en génération.
0: Il y a la preuve, elle n'est pas irréfutable, le sang bleu, on ne sait pas, est-ce que Fanette a cet enfant du maître, ou du seigneur, ou du hobereau, comme on voudra. On n'en est pas totalement certain.
1: Alors, on n'en est pas totalement certain, mais le texte s'amuse à faire des hypothèses, parce que l'hypothèse qui nous vient tout de suite à l'idée, c'est le viol ou l'abus de pouvoir. Mais il peut y avoir plein d'autres explications. Ça peut être une histoire d'amour. Ça peut être aussi, le texte fait l'hypothèse de l'ambition. Pourquoi pas ? La petite bonne peut être ambitieuse et se dire, après tout... je pourrais peut-être être épousée. Alors évidemment, c'est pas ce qui lui arrive du tout, mais donc voilà, le texte laisse les hypothèses ouvertes. Tout est possible.
0: Bon, j'aimerais bien comme on a un tout petit peu le temps, c'est de revenir sur Fanette, cette jeune femme. On l'a un peu évoqué hors antenne tout à l'heure sur l'histoire des Fimères. Ça a été beaucoup traité dans la littérature et même au cinéma également. On peut peut-être, vous avez, c'est quelque chose qui vous interpelle aussi bien en tant que femme déjà sur toutes ces jeunes femmes. Alors on peut remonter très loin dans l'histoire de ces jeunes femmes qui étaient en fait la proie des hommes, et notamment chez les hommes qui les employaient.
1: Oui, alors ça m'a jamais particulièrement interpellée dans ma propre vie, parce que quand on vit aujourd'hui dans la société qui est la nôtre, on est à l'abri, presque à l'abri de ces mésaventures-là. Donc c'est plus une question. Donc en fait, quand on sait que ça a été dramatique, on ne peut que projeter. En fait, on est toujours dans cette histoire de projection et de film. On ne peut que projeter la violence de ces expériences, l'immense indignité que ça projetait à la fois sur la jeune fille, mais aussi sur toute sa famille. Et puis les stratégies familiales, les stratégies collectives pour y remédier, que ce soit des infanticides, des adoptions, ou comme Fanette, la grande chance de rencontrer un veuf qui lui-même a une petite fille, avec une convergence d'intérêts qui fait que le mariage se fait.
0: Oui, alors ces histoires-là, elles sont à la fois, nous paraissent lointaines, parce que les choses ont beaucoup évolué, notamment avec la contraception, je pense aussi, pour éviter ce genre d'accident. Mais on sait que on parlait d'infanticide, il y a eu aussi beaucoup d'avortements qui étaient des avortements clandestins et qui étaient interdits par la loi. Et tout ça, les lois n'ont été mises en place qu'il n'y a pas excessivement longtemps.
1: Oui, c'est assez récent. C'est assez récent. Et je pense que ce qui est intéressant dans ces expériences-là, c'est que elles devaient être socialement situées. Et ça, cette histoire-là, elle est racontée dans le roman, à savoir que les filles du peuple étaient doublement victimes d'une mésaventure comme ça, puisque le livre met en scène les filles du château, qui, elles, ont un bon médecin de famille, qui peut avoir des complicités, et que tout est fait pour protéger les jeunes filles de bonne famille de l'indignité, alors que les filles du peuple, avec moins de moyens, ou alors contraintes à des choses absolument abominables, comme l'infanticide.
0: Ouais. Alors, il faut préciser que ce livre ne traite pas j'ai pris l'exemple, le point de départ, parce qu'il est important quand même, hein, mais le livre ne traite pas de, bah de des histoires des chimères et des choses. C'est juste, je pensais que c'était très important de l'évoquer, puisque c'est le point de départ de ce livre quand même.
1: Oui, c'est l'ouverture. Hein, c'est vrai, c'est le moteur de l'action. Mais c'est très important parce que c'est cette indignité et puis ce mythe familial d'aristocratie, c'est lui qui va se diffuser au fil des générations et qui va créer comme une sorte de nécessité de réparation et un besoin d'arriver socialement. Très intense.
0: Et on voit, pour revenir un peu sur ces petits... ce n'étaient pas des grands nobles comme on pouvait en côtoyer à la cour, ce sont plein de petits seigneurs de campagne, de petits hobereaux de campagne. D'ailleurs, on parlait souvent des gens d'en haut, puisque le château était souvent un peu surélevé par rapport au reste du village. Mais l'importance qu'avaient ces châtelains sur la population, qui, je dirais pas les vénérait forcément, mais avait un très très grand respect pour ces personnages. D'ailleurs, vous le dites un moment, et c'est très vrai qu'on retrouve dans d'autres histoires, de ce personnage, de l'homme, alors je sais pas s'il était comte, ou on ne voyait que son dos, ou sa femme, on ne la voyait que... Le dimanche à l'église.
1: Oui, forcément, c'est le poids symbolique de la puissance sociale. Et alors, en plus, quand c'est une puissance sociale qui est ancienne, parce qu'elle est liée à l'ancien régime, tous les marqueurs fantasmatiques et symboliques sont au vert. Mais ce sont des familles qu'on retrouve encore, qui sont parfois, il y a des lignées de mères dans les petits villages qui sont encore issues de ces familles-là. Donc, en fait, la structuration sociale on a changé de régime, mais pas nécessairement de structure sociale.
0: Oui, exactement, ça existe, ça perdure, ça reste souvent un petit peu dans l'ombre, mais ça continue, oui. Ça continue d'exister. Donc Fanette se retrouve donc chimère, avec une petite fille qui s'appelle Cécile, la bâtarde, et c'est par là que les choses vont évoluer. On va peut-être, comme on a un peu le temps, je vais vous laisser parler un peu, aussi dans l'ordre chronologique de ces 6 générations.
1: Alors, Fanette, la petite bonne, Cécile, sa petite bâtarde, qui va souffrir intensément de
0: cette... Oui, parce qu'elle est le premier maillon, place. Je veux dire. Hein,
1: c'est elle qui porte l'indignité le plus sur ses épaules, et sa mère finit par épouser un vieux veuf, mais enfin, elle a déjà 6 ou 8 ans, donc elle a le temps d'éprouver la vie à cette place de bâtarde. Et c'est elle qui un jour décrète que son père est un aristocrate et que donc on lui a volé son enfance, on lui a volé les égards auxquels elle avait droit. Et c'est elle qui va installer une sorte de mission de réparation, d'abord à son fils et puis ensuite ça va se transmettre. À savoir, nous n'avons pas les titres de noblesse officielle, mais il va falloir qu'on soit noble en tout, par ailleurs, donc propre, bien élevé, premier de la classe, et puis voilà.
0: Oui, elle impose une sorte de...
1: Une rigueur de cathédrale, j'ai appelé ça, une rigueur de cathédrale, oui. Alors, elle a un petit garçon qui s'appelle Georges, qui est le premier de la lignée qui va atteindre le tertiaire, puisqu'il sera greffier. Donc, le greffier, aujourd'hui, bon, c'est plutôt des greffières, mais à l'époque, c'est un personnage assez important, mais qui est souvent caricaturé dans la presse. C'est le type qui a un petit poste et qui traîne dans les jupes du juge.
0: Oui, et puis souvent, c'est ces lignées aussi qui restent un peu sur des lignées d'Ancien Régime. On sait que les juges, les greffiers étaient souvent proches aussi des seigneurs. Hein.
1: Exactement. Voilà, alors c'est un personnage assez tendre, ce Georges. C'est un personnage que j'ai pris beaucoup de plaisir à construire, mais qui est alors, lui, vraiment une victime de l'histoire collective.
0: On peut développer, hein, si vous voulez, justement, sur lui.
1: Sur Georges, ouais. Oui. Alors, il va être gazé pendant la Première Guerre mondiale. Il se jette dans un trou d'obus. Donc, au retour, il est jeune, il se marie. Mais en fait, très rapidement, il devient alcoolique parce que le gaz a laissé des lésions irréversibles dans ses poumons. Donc, il souffre. Et cette souffrance et cet alcoolisme vont enrayer le déploiement de sa toute jeune réussite sociale. et il va boire son greffe, pour le dire.
0: Ouais. Alors juste une petite parenthèse, parce que ça c'est aussi un passage important du livre, car Georges, hein, lui seul, raconte l'histoire de tant d'hommes qui sont partis sur le front pour quelques semaines au départ, et le conflit va perdurer avec les massacres et tout ce qui... Alors ceux qui ont eu la chance de revenir sont revenus avec des handicaps sévères, certains ont perdu la raison, voilà. Et donc Georges, lui, est vraiment représente aussi tous ces hommes qui sont revenus du front complètement diminués et qui ont très souvent, comme c'est son cas, sombré dans l'alcoolisme.
1: Oui, et puis qui ont essayé de tenir leur rang. C'était pas une époque où on pouvait prendre de la place et puis voilà, exposer un stress post-traumatique.
0: Bien sûr,
1: il fallait garder une réserve et puis une stature d'homme viril, enfin ce qui était attendu d'un homme. Donc c'est un personnage qui s'est tu sur ses souffrances, qui a essayé de tenir sa barre vaillamment et qui a été aidé en cela par son épouse qui a été déçue de ce mariage, parce qu'elle épousait un greffier. Elle était elle-même passée par le lycée. Et elle va se retrouver à l'usine, parce qu'il va falloir quand même qu'elle fasse tourner le ménage, puisque lui n'est pas en mesure de l'assurer. Voilà. Ouais. Et elle finira par être institutrice, la femme de Georges.
0: Ce qui est important aussi pour l'époque, je dirais.
1: Ce qui est important pour l'époque, je raconte qu'à l'époque, alors ça je suis allée chercher dans les journaux d'époque, les instituteurs et les institutrices cherchaient des postes en déposant des petites annonces dans les journaux. Leurs annonces étaient mélangées à celles des domestiques, des jardiniers, des cuisinières. Mais c'est l'entrée de la famille dans l'école de la Troisième République. En France, là on met le pied, la lignée met le pied dans une histoire collective très importante, et il y aura ensuite trois générations.
0: Ouais, là, on n'est plus que précepteur ou préceptrice d'une famille. On est là destiné à enseigner au maximum de personnes.
1: Voilà, c'est des gens qui ont une mission et qui ont une mission déléguée par l'État républicain.
0: Donc,
1: c'est tout d'un coup, là, socialement, c'est des gens qui commencent à s'installer. Et puis qui ont quitté les fermes, surtout.
0: Oui, tout à fait. Oui, je dirais que celle-là, on continue, donc, après la question qu'on se pose au fur et à mesure de la lecture du livre, c'est de voir chacun s'élève, mais pas va pas s'élever de la même manière, et puis tout va pas être idyllique non plus, je veux dire, hein. On va poursuivre, si vous voulez, dans cette
1: famille. Oui, tout n'est pas idyllique. La génération d'après, c'est un couple d'enseignants. La génération suivante, c'est la génération de 68, donc là on a des gens qui sont passés au professorat, au lycée, et la dernière génération c'est une jeune femme qui est romancière. Donc c'est une élévation sociale, mais qui n'est pas non plus, c'est pas des parcours incroyables. C'est une histoire familiale qui raconte en fait l'histoire collective, hein, qui est le passage massif au tertiaire des familles françaises de l'après-guerre, avec des transformations sociales qui peuvent être vécues avec orgueil dans les existences individuelles, mais qui en fait sont rattachées à une mutation structurelle du pays, plus qu'à des réussites personnelles. Mais ce qui m'a intéressé de pister et d'observer dans cette lente montée vers le tertiaire et vers le confort petit bourgeois, c'est que on pourrait se dire comme ça naïvement que le confort et puis une certaine opulence arrivant, ça va disjoindre les individus d'une obsession matérialiste qui est légitime quand on est pauvre. Or, c'est une lignée, sauf peut-être la dernière génération, qui reste farouchement, puissamment matérialiste.
0: Oui, complètement.
1: Donc j'esquisse, hein, c'est un petit jeu autour des vices de la petite bourgeoisie, mais qui ont été évidemment abondamment décrits par la littérature. J'arrive vraiment...
0: Oui, mais complètement. Il y a aussi dans ce livre « Tout n'est pas merveilleux pour toutes ces familles ». Il y a beaucoup d'ironie aussi sur certaines situations, sur certains personnages, hein, qui veulent peut-être... Il y a toujours cette envie de s'élever, mais peut-être maladroitement. C'est un peu ce qu'on peut encore voir aujourd'hui, je dirais, de vouloir se donner des rôles qu'on n'a pas.
1: Oui, il y a de l'orgueil. On ne peut pas atteindre. Oui, bien sûr. Il y a beaucoup d'orgueil. Et puis, je pense que quand la pauvreté a, je pense, presque toujours été vécue comme une indignité. Et c'est quelque chose qui marque, hein, la grande pauvreté. Et puis, on sait que la honte, c'est un affect qui se transmet. C'est peut-être celui qui se transmet le plus puissamment et le plus longtemps au fil des générations. Quand on a changé de classe sociale, mais qu'on a encore des souvenirs de pauvreté, l'angoisse principale, c'est de retomber dans le ruisseau.
0: Ouais. Parmi tous ces personnages, on a dit, on part d'une petite bâtarde, donc elle est à l'origine de tous les maux, je veux dire, donc à rejeter. Et ensuite, les générations vont se poursuivre. Est-ce que... Il y a des choses qu'il faut taire. Est-ce qu'il y a des secrets dont on ne parlera pas? Ou est-ce que même, si on peut en rajouter un petit peu, pour encore s'élever un peu plus, ce fond?
1: Alors, c'est pas tellement là une histoire de famille qui est marquée par les secrets, parce que, par exemple, la bâtardise de la petite Cécile aurait pu devenir un secret de famille. Un fantôme dans la lignée, ce qui n'est pas vrai, il y a vraiment eu des récits autour de ça. Donc c'est vraiment, c'est l'inverse d'un secret, c'est une identité familiale. En revanche, il y a des missions de réparation. C'est le terme que je trouve le plus juste, hein, mission de réparation, avec une certaine fascination pour la puissance sociale. Et c'est là que l'ironie peut trouver à s'exercer, c'est que quand on a des personnages qui sont fascinés par la puissance sociale, c'est aussi des personnages qui peuvent faire montre de trop de zèle ou être ça, obséquieux par rapport aux personnages qui leur sont supérieurs. Et c'est là que la caricature est littérairement un peu jouissive.
0: Oui, tout à fait. Donc, parmi, il y a quand même un certain nombre de personnages là, qui apparaissent dans ce livre. Certains, vous vous êtes senti plus proche de certains ou d'autres que vous avez, parce que c'est un peu comme vous l'indiquez, on l'avait fait un peu sous forme d'un film. Certains personnages, certains acteurs ou d'actrices que vous avez bien plus travaillé que d'autres. Les choix ont été compliqués ?
1: Non, les choix n'ont pas été compliqués. C'est vrai que c'est des personnages... Alors, j'ai essayé de créer des contrastes quand même, hein, pour que chaque génération ait vraiment sa couleur et puis sa propre dynamique. Franchement, je les ai tous aimés. Le personnage qui a été le plus difficile à travailler, c'est Cécile, parce que c'est vraiment la lignée de la création du fantasme. Et donc, il a fallu... J'ai vraiment essayé de construire une écriture du fantasme. On est vraiment à l'intérieur de sa tête, à l'intérieur de ses affects, de sa honte, de ses projections, de ses rêves. Ça a été le plus délicat à construire. J'ai beaucoup aimé parler de Georges, qui est un personnage qui est, alors vraiment, pour le coup, humilié socialement.
0: Oui, parce qu'il est... Faut pas oublier, voilà, il a vécu la guerre, il manque, on peut pas l'accuser de manquer de courage, je veux dire, même si la fin est plus terrible.
1: Et puis il symbolise tous ces, comment est-ce qu'on pourrait les appeler, ces fils du peuple qui sont sacrifiés sur l'autel de la guerre, parce que c'est pas évidemment les fils de grands bourgeois qui sont partis mourir dans les trous d'obus. Et pour autant, c'est un personnage qui jusqu'au bout se gomine soigneusement, prend soin de lui, prend soin de son image sociale, de sa place dans le village. C'est un excellent père. C'est un type qui est structuré par des valeurs nobles, parce qu'il n'y a pas que la noblesse nous renvoie systématiquement à l'argent, mais la noblesse peut renvoyer aussi à un système de valeurs. L'aristocratie, c'est pas forcément l'aristocratie d'argent, on peut aller sur des strates supérieures. Donc c'est un très beau personnage. Le personnage de Titou, elle est beaucoup plus dure, très autoritaire, très froide. C'est presque un personnage qui est né endeuillé. Elle a été témoin de de la décrépitude de son père, avec lequel elle avait un lien affectif très très fort. C'est à la fois... Je ne peux pas dire que c'est un personnage de marâtre, ce n'est pas une folle coche, elle ne va pas aussi loin, mais c'est un personnage qui est très dur. Et en même temps, il y a quelque chose de la petite fille en elle. Elle rêve de châteaux, de chiens, de jolis petits chiens, de bateaux de luxe. Elle a gardé des rêves de
0: oui, alors je dirais, est-ce que ça c'est resté dans les gènes? Est-ce que c'est le, on va dire, c'est Cécile qui pose les bases hein, de l'avenir? À aucun moment, ces personnages oublient ce passé?
1: Non, ben c'est pas possible. Là, c'est trop tôt hein, pour oublier ça. Puisque Titou, c'est la petite fille de Cécile. Et elles sont très proches d'ailleurs, parce que elle est plus proche de sa grand-mère que de sa mère. Donc là, la bâtardise, elle est active au présent. Hein. Là, on est sur des liens intergénérationnels, c'est-à-dire des gens qui vivent ensemble et qui se connaissent. Ensuite, avec les personnages suivants, Catherine et la dernière, Camille, le mythe familial devient transgénérationnel, c'est-à-dire qu'il continue d'agir, mais entre générations qui ne se sont pas nécessairement côtoyées parce que les plus vieux étaient morts. Donc là, c'est une transmission plus subtile par l'histoire familiale et puis par les valeurs familiales. Avec Catherine, qui est la génération de 68, qui est une génération qui projette de faire exploser un certain nombre de carcans, mais qui en réalité reconduit les valeurs familiales, qui se réinstallent sous une autre forme. Et puis la dernière génération, qui est cette jeune romancière, qui elle va s'éloigner du désir d'arriver par l'argent, parce que en tant que romancière, on sait bien que c'est pas un espace où on fait fortune. Donc le mythe aristocratique se déplace plutôt vers le type d'aristocratie de l'esprit, la grandeur et la noblesse. On va la trouver dans l'esprit, dans la littérature, dans le rapport transcendant à l'esthétique. Pas forcément dans la puissance sociale. C'est une autre déclinaison du mythe familial. Ce qui évolue beaucoup dans la famille, c'est le rapport à la pauvreté. Parce que dans la première génération, la pauvreté est réelle.
0: Mais la fortune n'est jamais non plus...
1: La fortune n'est pas...
0: Elle n'est pas extraordinaire,
1: Non, hein? Elle n'est pas délirante du tout. C'est un confort, hein, comme je disais tout à l'heure, c'est un confort structurel, c'est un confort de société qui s'installe, société technologique. Mais la première génération, la pauvreté, elle est presque endémique. Enfin, elle est concrète, réelle.
0: Oui, puis on rappelle juste, Fanette était issue d'une famille, je crois que son père était menuisier.
1: Menuisier.
0: Et sa mère était bonne, ou je ne sais pas
1: si c'était une
0: vraiment de,
1: petite dame de campagne,
0: voilà, basse condition, femme d'ébéniste. Comme on disait.
1: Oui, basse oui, condition. Donc là, la pauvreté est réelle, elle est vécue. La génération qui suit, Cécile encore, enfin les gens sont encore dans les villages, dans les moulins. Et puis peu à peu, la pauvreté devient de plus en plus abstraite.
0: Et puis on a peut-être pas évoqué le fait aussi, après Cécile, c'est l'évolution de la société, c'est le mouvement des populations également. Au début, on reste à la limite, le village est autour du château, c'est un microcosme. Hein, et ensuite, après, les gens commencent aussi un peu à bouger.
1: Mais oui, c'est l'exode rural, hein, après la Première Guerre mondiale, avec des campagnes qui se vident, et puis des populations qui arrivent massivement dans le tertiaire, et qui se retrouvent dans des appartements ou dans des maisons. Et donc dans cette lignée-là, une fois que la génération X est devenue institutrice, en ville, avec une jolie maison, la pauvreté est loin. Alors la crainte de la pauvreté, je pense, dans la génération d'après-guerre est encore là, c'est encore vivace. Mais alors ensuite, quand on arrive dans les années 70-80, c'est terminé. Et d'ailleurs, le dernier personnage, qui est cette romancière, est vraiment mise en scène, enfant avec ses cousins, en train de jouer aux pauvres. La pauvreté est devenue...
0: un peu exclue.
1: Un espace imaginaire. On la trouve dans les romans de Zola, dans les films. Et puis, quand on est un enfant de bonne famille, on peut s'amuser à jouer aux pauvres. Hein. Ils mangent des petits morceaux de pommes en s'imaginant mendier sous des portes cochères. Mais c'est devenu du jeu.
0: Si au départ, avec Cécile, la bâtardise, c'est une sorte d'infamie, hein. Je veux dire, de se trouver... Est-ce qu'elle est une je dirais pas que c'est un point positif pour l'ensemble des générations successives, mais que ça devient pas, ça devient plus quelque chose d'infamant, d'avoir ce souvenir d'un...
1: En tout cas, oui, assez rapidement, ça devient plus infamant parce que les mœurs
0: évoluent, bien sûr.
1: Évoluent, mais c'est surtout que ça devient très rapidement un moteur.
0: Oui, voilà, c'est ce que j'allais, voilà,
1: un moteur.
0: Terme, hein, c'est qu'en fait, ils vont en tirer un bénéfice quelque
1: bien
0: part
1: sûr.
0: De ça.
1: Bien sûr, oui. C'est les mésaventures de vie. Peuvent être motrices. Hein. On peut faire quelque chose de ce qu'on a mal vécu, heureusement.
0: Ouais. Bon, si vous voulez, on va s'octroyer une petite pause musicale, et puis on se retrouve dans quelques minutes. On va écouter une chanteuse, je crois, d'origine nigériane, elle s'appelle Yemi Alade, et son titre, c'est « Tomorrow ».

0: Voilà, retour sur le plateau de Mosaïque littéraire en compagnie de Christelle Périssénard pour le film du peuple. Je le livre en main, juste un point technique sur la couverture. Ça a été un... Bon, qui correspond complètement, hein, puisque notamment, en plus, le titre, c'est le film. Et le roman est un peu, se déroule un peu sur la forme d'un film. Le choix de la couverture, ça a été simple
1: Alors, c'est la maison d'édition qui s'en occupe. C'est Sandrine Duvillier qui est la graphiste, entre autres, de la maison, qui fait toujours des très très belles couvertures et qui a eu cette idée de pellicule comme ça, avec le visage entier et puis ensuite des morceaux la bouche, les yeux. De vieilles pellicules en noir et blanc, comme ça, qui collent parfaitement.
0: Mais la jeune femme que l'on voit n'est pas...
1: Non, je ne sais pas qui est cette jeune femme.
0: Voilà, c'est pas quelqu'un...
1: Je pense que ça doit être un visage libre de droit.
0: Oui, tout à fait. Pour revenir un peu, on a dit que ce n'était pas un livre, c'est pas un arbre généalogique non plus. On l'avait déjà vu, hein, dans le livre précédent, où l'histoire de ce père tyrannique qui on va dire, dressait quasiment, ou voulait du moins dresser ses deux fils, hein, qui n'allaient pas dans ce qu'il aurait voulu être comme lui l'entendait. Ces histoires de famille, c'est quelque chose qui vous a toujours très intéressé, Christelle ?
1: Oui, parce que c'est ce qu'on rencontre en premier dans l'existence, hein, avec à la fois sa propre expérience familiale et puis les récits familiaux de ce que vivent les autres. Mais là, sur le plan littéraire, je vais m'éloigner un peu des histoires de famille. C'est un creuset que j'ai arpenté avec trois romans déjà. Donc je m'éloigne pour faire... autre chose.
0: Plutôt aller vers d'autres formes de littérature ou...
1: Oui, quelque chose d'assez différent. Là, je suis en train de travailler sur un texte qui est un road movie de deux jeunes femmes, mais un road movie onirique, où on perd à un moment donné le contact avec la réalité.
0: Ouais. On revient comme dans ce livre ici. Dans ce livre ici, on parle notamment. Il y a beaucoup de femmes qui apparaissent. Hein, la condition des femmes. On parle de Fanette. On parle de Cécile. C'est elles qui sont quand même qui ont des rôles importants. Hein. On le disait hors antenne, peut-être sur la transmission déjà. Dans le livre précédent, on voyait plutôt trois hommes, mais il y avait aussi des femmes. Et notamment, c'était aussi, il était question de domination par l'homme, la masculinité, le racisme qui apparaissait aussi dans ce livre. Ici, c'est un peu différent, mais c'est si vous dites que dans le prochain, ce sera l'histoire de deux femmes, c'est important, vous leur donnez beaucoup la parole quand même.
1: Oui, alors c'est vrai que là, dans le film du peuple, il y a beaucoup de femmes, mais c'est parce qu'il se trouve qu'il y a beaucoup de femmes dans ma généalogie familiale. C'était pas un choix. Et dans le livre précédent, dans l'art du dressage, c'est vrai que c'était un trio d'hommes, mais j'ai pas tellement travaillé le masculinisme. Je l'ai lu ça à propos de ce livre dans les articles. J'ai vraiment travaillé la notion de virilité. C'est différent parce que le masculin se définit en miroir du féminin, alors que la virilité, c'est une danse des hommes entre eux. Les hommes mesurent leur virilité à la virilité des autres. Donc je travaillais l'articulation des hommes entre eux, plus que le féminin et le masculin. Et là, le film du peuple, c'est vrai que c'est une lignée plutôt de femmes avec... Là, ce qui est intéressant, je crois, dans le film du peuple, c'est l'expérience de femmes socialement situées, hein, parce que plus que le féminin et le masculin. Et là, le film du peuple, c'est vrai que c'est une lignée plutôt de femmes avec. Là, ce qui est intéressant, je crois, dans le film du peuple,

0: Le personnage qui me ressemble le plus, que je me suis amusée à caricaturer un peu, parce que c'est, il n'y a pas de raison de caricaturer les autres.
1: Il on l'a dit, hein, dans ce livre, il y a des moments, bon, c'est assez noir aussi, mais il y a beaucoup d'ironie, et puis aussi, voilà, comme vous dites, bon, vous pouvez aussi un peu se moquer de vous, si vous voulez, hein.
0: Oui, bah, c'est-à-dire de bien mettre en scène justement la disjonction complète entre ce dernier personnage de la lignée familiale et le rapport à la pauvreté. C'est-à-dire que elle grandit dans un cocon avec des parents argentés qui lui offrent des études qu'elle fait un peu par-dessus la jambe, et elle vit dans un monde éthéré qui est le monde littéraire, qui est complètement disjoint de la réalité. Elle est fascinée par les tragédies de Racine et les reines grecques. Et en ça, elle a une expérience sociale qui est radicalement différente de celle de son aïeul. On peut pas être plus éloigné. Et ce que j'ai trouvé intéressant avec ce personnage, j'ai pas développé parce que ça aurait été sans doute un peu trop abstrait dans un livre qui est quand même assez concret dans ce qu'il raconte, c'est qu'elle devient écrivain et donc c'est elle qui va mettre en scène dans ses livres éventuellement l'histoire sociale de sa famille. Enfin, on est encore sur un jeu de mise en abîme, c'est-à-dire que sans plus aucune expérience concrète de la pauvreté, elle va installer la pauvreté dans ses livres. Donc c'était ouvrir un petit peu, peut-être une toute petite fenêtre sur ces questionnements-là. C'est qu'en tant qu'auteur, on met en scène des expériences sociales qui ne sont pas les nôtres.
1: Ouais. Est-ce que le fait de l'avoir traité comme un film, c'est-à-dire que ben, nous, on va dire spectateurs, lecteurs, on regarde, parce que c'est relativement imagé, et puis surtout qu'on vous fait des références techniques de temps en temps sur le scénario, et qu'ensuite, lorsque le film se termine, c'est là que pour nous, lecteurs, spectateurs, la réflexion nous gagne, et forcément, on regarde en arrière, on regarde sa propre vie, son passé. Est-ce que, quand vous avez écrit ce livre, vous pensiez que ça pouvait être aussi pour chacun l'occasion aussi de réfléchir sur sa propre vie, sur son passé ?
0: Alors ça, c'est pas quelque chose qui m'a habité. J'étais vraiment concentrée, moi, sur mon expérience d'écriture et mes personnages. En revanche, j'ai reçu des messages et des lettres, des courriers de lecteurs qui m'ont dit... des gens du Sud-Ouest, je suis du Gers, c'est vous parler de mon histoire familiale, de ma grand-mère. Donc quand un texte ricoche comme ça sur les lecteurs et qu'il leur parle à ce point, ça veut dire j'ai pas raté mon travail. On peut passer à côté du réalisme, hein. C'est pas si simple que ça, parce qu'on travaille avec des outils projectifs, on s'inspire de livres qui ont été écrits, mais écrits dans quelles conditions et par qui, ça, on n'en sait rien. Donc on est toujours dans de la reconstitution. Et donc quand la reconstitution littéraire ressemble à ce que les gens ont réellement vécu, c'est qu'on a bien bossé.
1: Absolument.
0: Donc ça, c'est une satisfaction.
1: Ça, c'est, je le confirme en ayant lu dans la lecture de votre livre. J'évoquais, on a parlé, je reviens un peu sur cette histoire de Fimère, parce que j'ai sous les yeux le livre d'Annick Ledoujet qui s'appelle Les Fimères, ces femmes oubliées. Alors c'était dans le Finistère, bien sûr, entre 1800 et 1950. C'est le point de départ de votre livre. Et effectivement, dès que j'ai lu votre livre, j'ai pensé à ce livre référence à l'éphémère, parce qu'on trouve plein de points communs, en fait, que ce soit dans le Gers, dans le Finistère ou ailleurs. Ça a été un peu les mêmes calvaires vécus par ces jeunes femmes, et de voir après comment les choses peuvent évoluer. Vous avez donné un exemple, bah forcément là, d'une évolution qu'on peut considérer comme positive quand même.
0: Oui, j'ai évoqué, hein, les différentes solutions qui s'offraient aux jeunes femmes et à leurs familles dans ces cas-là, et notamment l'infanticide. Mais je l'ai juste évoqué,
1: c'est pour ça que je disais que c'était pas sur le livre.
0: Je suis pas allée, j'ai pas développé. C'est quand même des espaces particulièrement sordides. Et alors Zola a fait un travail très intéressant.

0: là-dessus, hein, sur les petites bonnes qui accouchent avec des scènes apocalyptiques d'accouchement, des jeunes femmes qui accouchent seules sans absolument comprendre ce qui leur arrive dans les soupentes en haut des immeubles parisiens. Donc ça, c'est vraiment des zones noires de l'histoire des femmes pauvres.
1: D'ailleurs, vous parlez de ces amours ancillaires, comme vous dites. Mmh. Hein. On peut peut-être revenir sur ce terme, parce que tout le monde ne le connaît pas forcément.
0: Oui, j'ai découvert, effectivement, que tout le monde ne connaissait pas le terme ancillaire, parce qu'on le trouve au début du livre, et puis sur la quatrième de couverture.
1: Bien sûr,
0: ouais. Et effectivement, un certain nombre de lecteurs, ou même des proches, m'ont dit « Mais ancillaire, à quoi ça renvoie ?» Donc, les amours ancillaires, oui, c'était les amours des servantes. Avec, c'est des espaces très complexes parce que quand les amours qui sont tissés dans une très grande distance sociale, on les soupçonne toujours d'être tissés d'autre chose que d'amour.
1: Bien sûr, exactement. Mm. Oui, c'est important. D'ailleurs, on n'a pas de statistiques, il n'y a pas de chiffres, mais c'était toujours, d'ailleurs, vous l'avez abordé un peu au début de cette émission, c'était de savoir est-ce qu'il y avait viol, est-ce que la jeune femme était forcée, est-ce qu'il pouvait y avoir de réels sentiments. C'est toujours la grande question. Et un rapport amoureux, un rapport sexuel pouvait entraîner, à l'époque, une grossesse, forcément. Qui n'était pas désiré.
0: Oui, oui, bien sûr. Le texte fait l'hypothèse que peut-être il y a eu une histoire d'amour avec le laitier, hein, qu'on n'est pas, que c'est pas forcément le fils de famille, ou le comte. Mais la particularité du 19e, c'est que la domesticité devait rester célibataire.
1: Oui, il y avait des règles absolument.
0: Bien sûr. Les maisons de maîtres n'abritaient pas des familles de domestiques. Absolument. Ou alors, éventuellement, les gardiens, mais c'était vraiment très
1: ponctuel. Vous l'expliquez bien, ça c'est intéressant également.
0: Donc, le texte explique que quand on est tenu pour garder sa place de rester célibataire, qu'est-ce qu'on fait de ses histoires d'amour? Qu'est-ce qu'on fait de son désir?
1: Le danger était quand même permanent, je veux dire. C'était un risque pour la jeune femme qui se retrouvait employée. Parce qu'elle n'avait pas, en termes de sentiments, elle avait très peu de choses à dire et que le maître était quand même tout puissant.
0: Oui, oui, je crois que je me demande si je ne parle pas de menaces apocalyptiques qui guettent les corps, quelque chose comme ça. Alors après, je pense qu'il y avait quand même plus de savoir qu'on l'imagine, notamment autour des cycles féminins. Et sans doute aussi un certain nombre de pratiques de protection qui devaient se transmettre un peu de mère en fille. Donc je pense qu'il pouvait y avoir quand même de la sexualité sans qu'il y ait systématiquement des grossesses. Mais c'est vraiment un autre monde.
1: Ouais. Mmh. Bah c'était intéressant. Hein. Moi, je recommande vivement votre livre, comme j'avais recommandé le précédent. Je souhaiterais surtout qu'on en parle peut-être un peu plus. Vous avez eu l'occasion, il y a peut-être eu des salons, ça a été compliqué l'été, comment les choses se déroulent.
0: Un livre qui sort en mars, c'est un livre qui va se diffuser assez longuement.
1: Parce qu'on peut le considérer quasiment comme livre de la sortie
0: de la rentrée littéraire.
1: Hein, on peut le dire. Hein.
0: Alors malheureusement, ça tourne vite, hein, le cycle de vie d'un livre est rapide et en librairie il est plus considéré comme un livre de la sortie littéraire, mais là j'ai reçu une invitation à participer à une semaine de rencontres littéraires à Gap en février, donc il y a eu des rencontres en librairie, enfin il vit sa vie.
1: Que mérité, ouais. En dehors de cela, vous faites autre chose, vous Christelle, vous avez des ateliers?
0: Oui, j'anime des
1: ateliers. On peut peut-être en parler un petit peu quand même.
0: Oui, j'anime des ateliers d'écriture, j'ai eu une association à Nantes qui propose des ateliers d'écriture autobiographique, des ateliers d'écriture de nouvelles et des dimanches d'écriture.
1: Vous proposez des thématiques où les gens apportent aussi un peu ce dont ils ont envie peut-être.
0: C'est moi qui apporte le matériel d'écriture, les thématiques et les propositions. Mais très rapidement, je les construis en fonction de la tonalité des groupes.
1: Et vous recevez
0: des projets des uns et des autres.
1: Petits groupes,
0: C'est des groupes de 8 maximum. Au-delà, je trouve qu'on est trop nombreux pour un atelier d'écriture.
1: Ouais. Oui. Et donc, un exemple, par exemple, vous allez choisir une thématique.
0: Là, récemment, j'ai fait travailler autour du temps, en prenant l'exemple des contes de fées et du cinéma, où le temps subit des distorsions dans les récits. Le temps s'arrête, le temps s'étend, le temps se retourne, le temps se diffracte, etc. Et donc, J'ai proposé une piste en fiction pour choisir un dérèglement du temps et l'installer dans une petite nouvelle, mais aussi un travail autobiographique parce que dans la vie, le temps évidemment n'est pas linéaire. Un moment de bonheur, une heure de bonheur va nous sembler avoir duré une minute, alors que...
1: C'est un public...
0: Une heure de souffrance.
1: Le public est très varié, où les participants sont très différents.
0: Les ateliers en ville, c'est un public assez homogène, mais j'interviens ailleurs. J'interviens depuis plusieurs années maintenant à la maison d'arrêt. Donc là, c'est encore une autre manière de travailler avec un public un peu différent.
1: On l'avait un peu évoqué.
0: Oui, on l'avait évoqué.
1: On peut en reparler. Oui, c'est une expérience intéressante, certainement.
0: Bah, c'est très intéressant. Alors, c'est pas du tout le même public, même si le public en prison est plus diversifié qu'on ne l'imagine. Mais globalement, dans les ateliers, c'est un public qui a un niveau scolaire moins élevé que mon public de ville, mais avec parfois une lucidité plus grande qui est liée à leur expérience.
1: Et là aussi, vous proposez un thème ?
0: Oui, je travaille de la même façon, en fait. Je m'adapte un petit peu différemment si j'ai un public de gens très âgés qui ont des problématiques de mémoire, par exemple. Là, on travaille un petit peu différemment. Mais sinon, en prison, je travaille comme
1: elle. C'est une expérience qui vous plaît, ouais.
0: Moi, j'adore ça.
1: Un public très particulier, avec aussi des problématiques dont on parle tous les jours. C'est pas forcément évident, je veux dire. Faut être armé, faut être préparé,
0: Plus on a d'expérience, mieux c'est. Mais moi, j'ai pas trouvé ça particulièrement difficile. J'avais l'habitude d'accueillir, hein, de toute façon, les paroles et les récits des gens.
1: Ouais.
0: Oui, il y a bien besoin. Les gens écrivent beaucoup en prison. Et pour certains, c'est une nécessité.
1: Oui. Très bien. Il nous reste quelques minutes, mais je voudrais, comme je le fais maintenant dans Mosaïque littéraire, c'est de parler d'un livre qui vient d'être publié chez Actes Sud, qui fait partie des ouvrages de la rentrée littéraire qui compte encore... je crois quasiment 500 ouvrages, hein, c'est énorme. Hein. L'auteur s'appelle Khosro Mani, c'est un auteur franco-afghan, romancier, journaliste. Il est réfugié politique en France depuis 2015. Rattraper l'horizon se situe à Kaboul, en Afghanistan, hein, où se déroule l'essentiel de l'action. C'est son 7e roman qui vient de sortir en librairie il y a quelques semaines. Et c'est son premier roman où il écrit, vraiment, qui n'a pas été traduit, hein, où il l'écrit en langue française. Alors nous sommes dans un Afghanistan partagé entre la campagne et la ville, entre des villages qui vivent au rythme des traditions ancestrales et le poids de la religion, et la capitale, Kaboul, qui est attirante mais bruyante dans tous les sens du terme. Alors la première partie du récit a pour cadre un village. Un adolescent de 14 ans souffre du poids des traditions. Il vit de prières et d'ennuis. Son père est mollah, sa mère est morte à sa naissance. Son père multiplie les belles-mères de plus en plus jeunes. Elles se succèdent donc dans la maison. Le fils, ce jeune ado, devient presque un rival pour son père mollah. Et donc, son père le chasse de la maison et lui demande, l'oblige à vivre dans une ruine où il l'oblige à être un peu l'épicier du village. Alors, le jeune homme, lui, il a envie de liberté, hein, il a envie d'évasion. Et au contact d'un autre adulte qui, lui, a déjà été à Kaboul, cet homme va lui donner des envies d'évasion au-delà de son village. Alors, le jeune homme décide de fuir son village après avoir profité des charmes de sa toute jeune belle-mère, hein, qui est guère plus âgée que lui, et après avoir délesté de quelques bijoux, il va s'enfuir du village. Il vendra les bijoux à Kaboul, ça va lui permettre de vivre, et il va rencontrer là d'autres hommes, il va faire son parcours initiatique, à la fois philosophique, il va apprendre les auteurs, la lecture, un parcours aussi sexuel, et il va aussi pas mal s'adonner à la boisson avec deux compères que sont Arman et Sam. Alors on pense tout de suite à l'Afghanistan d'aujourd'hui, nous sommes là, l'action se déroule au tout début des années 2000, au moment des attentats du du 11 septembre donc 2001. Hein. À cette époque, donc, à la suite de ces attentats, les Américains vont intervenir hein, avec certaines factions donc, afghanes pour chasser les talibans du pouvoir. Donc, dans ce livre, tous ces événements sont assez peu explicités. Hein. Le jeune homme a peu d'informations sur ce qui même... Il apprend qu'il y a eu ces attentats aux États-Unis, hein, les tours qui ont été frappées par des avions, mais c'est pas l'essentiel. Ça revient dans le livre, c'est plutôt ce que lui il a envie de vivre. Il côtoie un peu les Américains, les troupes américaines sont à Kaboul, mais lui il est là pour son apprentissage dans cette ville où il y a pas mal de débauches. Alors comment imaginer pour lui un avenir dans ce pays aux multiples facettes, qui est en proie à la violence, à ce moment-là, à la misère et surtout à l'incertitude? Et on se pose la question de savoir, et ça vous le trouverez dans le livre, va-t-il trouver toutes les réponses à ses interrogations? Va-t-il échapper aussi à son passé, sachant qu'il a fui son village et qu'il a aussi désobéi à son père? Alors, beaucoup de critiques ont qualifié, c'est vrai, ce livre de conte philosophique. Moi, je trouve qu'il a beaucoup de relief aujourd'hui, sachant ce qu'est devenu l'Afghanistan depuis quelques années, avec le retour des talibans et toutes les persécutions, notamment contre les femmes. Et aujourd'hui, Cause Roumanie en France, il lutte aussi pour cela. Voilà, donc Cause Roumanie, Rattraper l'horizon, c'est paru aux éditions Actes Sud. Voilà, Christelle, vous avez quand même le temps de lire un petit peu aussi, certainement.
0: Ah oui, oui, oui, ouais, je lis beaucoup, ouais. Bien sûr. Oui.
1: Et des genres ou pas trop d'histoire familiale?
0: Oui, effectivement, préférentiellement, c'est pas vers là que je vais. Je lis beaucoup de classiques de la littérature. Je lis de l'histoire, de la sociologie, un peu d'histoire religieuse aussi. Voilà, et en ce moment je suis en train de lire justement en préparation de cette semaine littéraire à Gap mes collègues des éditions du Sonneur.
1: Très bien.
0: Qui sont tous sur ma table de nuit.
1: Très bien, ben, je vous remercie hein, d'être venu aujourd'hui, c'est un véritable plaisir, puis on anticipe déjà hein, le prochain. Où vous reviendrez, et d'ailleurs tous ces éléments dont vous venez de parler, on les retrouve à travers le film du peuple que je vous recommande vivement, et je le disais en début d'émission, il y a le podcast également de l'émission du livre précédent qui est disponible, que vous pouvez retrouver. Et je crois que voilà, vous méritez qu'on parle même un peu plus de ce que vous faites, Christelle. Et on se dit à très bientôt.
0: À très bientôt, Daniel.
1: Et merci à Manu, bien sûr, qui réalisait cette émission. À très bientôt sur Alternantes.

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0: Il est 17h ici à Paris, 23h à Pékin. Bonjour à tous.
1: Karine Bellichat.
0: À la une, les pays de la région avaient été prévenus par la Chine. Qu'importe, l'Australie et le Japon condamnent le tir d'essai d'un missile par Pékin dans le Pacifique. La Chine entend montrer sa force. Analyse à suivre. L'Europe souffre d'une nouvelle canicule et les incendies sont très précoces dans le sud du continent. Notamment en France, des milliers d'hectares sont déjà partis en fumée, avec des incidences aussi sur l'étape du Tour de France cycliste. Le tollé est gigantesque après la décision de la FIFA de suspendre le carton rouge contre l'attaquant américain. Follarin Bolagoun pourra donc être aligné ce soir face à la Belgique. Un coup de fil de Donald Trump apparemment décisif dans les coulisses. En Europe, l'UEFA dénonce une décision incompréhensible et injustifiable. Un missile balistique chinois a donc été tiré dans le Pacifique, tir effectué d'un sous-marin à propulsion nucléaire, mais avec une charge factice. Simple exercice de routine sur Pékin, même prévenu avant les pays de la région, Nicolas Roca. Le Japon, l'Australie et la Nouvelle-Zélande accusent la Chine de déstabilisation.
2: Wellington, profondément préoccupé, un entraînement déstabilisant pour Canberra, tandis que Tokyo assure avoir demandé à Pékin de renoncer et a exprimé sa grave préoccupation. Des accusations des alliés des États-Unis relativisées par Alex Payet, cofondateur du cabinet Cersus, spécialiste de l'armée populaire de libération.
3: Ça a été fait environ 2 semaines suivant les exercices militaires entre les États-Unis et le Japon. Pour les gens qui disent que ça déstabilise la région quand la Chine teste des missiles. Bon, oui, mais la Chine aussi pourrait dire l'inverse, que quand les autres pays font des exercices ensemble, ça lui pose problème.
2: Ce tir intervient le jour de la signature d'un accord de défense entre l'Australie et les Fidji, dans une zone de rivalité entre Wellington et Pékin. Avec cet essai, la Chine montre ses muscles.
3: Être capable de lancer un missile interbalistique d'un sous-marin, c'est pas des capacités qui sont données à tous les pays. C'est quelque chose qui montre que vous êtes un joueur qui est très sérieux. Et pour la Chine, c'est très important d'être perçu comme un joueur qui est très sérieux en termes de capacité militaire.
2: D'autant que Pékin est apparu affaibli malgré ses investissements massifs et la construction de nombreux sous-marins à propulsion nucléaire. En 2024, l'un d'eux a coulé avant même sa mise à l'eau et les multiples purges de Xi Jinping à la tête de l'armée ont perturbé la chaîne de décision alors même que Pékin ne cesse d'augmenter la pression autour de Taïwan.
0: Recouverte de fleurs et de l'emblématique turban noir du guide suprême, la dépouille d'Ali Khamenei parcourt à bord d'un camion à toit ouvert le centre-ville de Téhéran. La procession doit durer plus de 10 heures. Hommage à celui qui a présidé aux destinées de l'Iran pendant plus de 3 décennies, tué au tout début de la guerre fin février. Une marée humaine entoure le cercueil et les participants scandent des slogans hostiles aux États-Unis et à Israël. Des funérailles conçues comme une démonstration de force du régime. L'inhumation aura lieu jeudi dans la ville de Mashhad, dans le nord-est du pays. Le comité technocratique palestinien se dit prêt à gouverner Gaza. Le Hamas a acté aujourd'hui la dissolution de ses instances dirigeantes qui administraient depuis presque 20 ans l'enclave palestinienne. Une passation de pouvoir prévue par le Conseil de la paix mis en place par le président américain après le cessez-le-feu avec Israël. Certains villages chrétiens du sud du Liban demandent à être annexés à Israël. C'est ce qu'a affirmé le Premier ministre Benjamin Netanyahou. Des localités en quête, selon lui, de protection contre le Hezbollah pro-iranien. Des propos immédiatement démentis par les représentants de ces villages, Paul Ralifé.
4: Les représentants de 15 localités chrétiennes situées dans la zone tampon de facto établie par Israël et par conséquent isolée depuis 4 mois du reste du Liban ont qualifié les propos de Benjamin Netanyahou de fabriqués et sans aucun lien avec la réalité. L'annonce du Premier ministre israélien a provoqué malaise et confusion au Liban, d'autant que certains partis politiques chrétiens plaident en faveur de la normalisation des relations avec Israël. Les élus et les notables de ces villages ont affirmé dans un communiqué conjoint que les allégations de Benjamin Netanyahou sont totalement infondées. Ils ont souligné que les habitants demeurent attachés à l'État libanais et à sa légitimité et qu'ils n'ont jamais dévié de cette position malgré les difficultés imposées par la guerre. Le texte insiste sur le fait que les habitants des villages chrétiens frontaliers sont fiers de leur appartenance nationale et profondément attachés au Liban comme patrie définitive. Ils ne conçoivent aucune alternative à leur identité libanaise et rejettent toute tentative de déformer leur position ou d'exploiter leur souffrance au service d'agendas qui leur sont étrangers. Paul Khalife, Beyrouth, RFI.
0: Et pendant ce temps, les bombardements israéliens se poursuivent. 4 personnes sont mortes ce lundi dans le sud du Liban. Le président ukrainien espère des décisions fermes contre la Russie au sommet de l'OTAN après de nouveaux bombardements meurtriers sur l'Ukraine. 18 personnes sont décédées dans la région de Kiev. L'Ukraine poursuit, elle, ses attaques en territoire russe et en Crimée annexée par Moscou. D'Ukraine, il en sera donc question à Ankara au sommet de l'OTAN à partir de demain. Le trafic est déjà complètement paralysé dans la capitale turque en prévision de l'arrivée des chefs d'État et des délégations des 32 pays de l'Alliance Atlantique. Les Européens se résignent peu à peu à la nouvelle donne au sein de l'OTAN depuis le retour de Donald Trump à la Maison-Blanche avec les premières annonces américaines de retrait de troupes en Europe. Une nouvelle vague de chaleur s'abat sur le continent, conséquence du réchauffement climatique, du Portugal au Royaume-Uni, jusqu'aux pays de l'Est en passant par l'Allemagne, la Suisse et la France. Dans l'Hexagone, 61 départements seront en vigilance orange demain. Le réchauffement climatique est à l'œuvre et les pompiers luttent contre les incendies particulièrement précoces dans le sud de l'Europe, notamment en France. Le feu le plus important frappe les Pyrénées-Orientales dans le sud du pays, à la frontière avec l'Espagne, et a déjà détruit, Marie Casadebé, plus de 4500 hectares.
5: Malgré l'intervention de 700 pompiers, cet immense incendie qui ravage un massif difficile d'accès n'est toujours pas fixé. 10 000 riverains ont dû être évacués. Le feu perturbe aussi le Tour de France. La troisième étape de la course cycliste a bien été maintenue dans le département ce lundi, mais sans spectateurs. La préfecture souhaite que les secours soient entièrement mobilisés pour combattre les flammes. Toute une bande sud du pays fait face à un risque très élevé d'incendie. Dans le département de l'Hérault, une trentaine de départs de feu sont signalés chaque jour. La majorité sont d'origine humaine, mais leur évolution rapide et intense s'explique par les vagues de chaleur qui se multiplient depuis 2 mois. Les 30 premiers centimètres de profondeur du sol sont secs sur la quasi-totalité de l'Hexagone. En tout, 11 000 hectares ont été détruits lorsque l'on en comptait 5 700 l'année dernière à la même époque. Pour l'instant, la menace se concentre sur le pourtour méditerranéen, mais les températures devraient augmenter cette semaine sur tout le territoire, frôlant à nouveau les 40 degrés par endroit.
0: Et 2 incendies sont en passe d'être maîtrisés en Espagne près de la Costa Brava et au Portugal dans le nord où au moins 13 000 hectares de végétation sont partis en fumée. Le mondial place à 19h, temps universel au choc des 8e de finale qui opposera à Dallas le Portugal de Cristiano Ronaldo à l'Espagne, championne d'Europe en titre, avant le match entre les États-Unis et la Belgique, précédé d'un énorme tollé. Follarine Bolagoun pourra donc être aligné côté américain. Donald Trump est intervenu en coulisses, un coup de fil, et la FIFA a annoncé que l'américain pourrait finalement jouer aujourd'hui contre la Belgique, malgré son carton rouge, Gwendal Lavina.
6: Dans un communiqué publié hier, la FIFA annonce contre toute attente que sa commission de discipline a modifié la sanction contre Follarine Balogun. Son match de suspension ferme automatiquement prononcé après le carton rouge est commué en un match de suspension.
0: Qui pourrait finalement jouer aujourd'hui contre la Belgique malgré son carton rouge, Gwendal Lavina.
6: Dans un communiqué publié hier, la FIFA annonce contre toute attente que sa commission de discipline a modifié la sanction contre Follarine Balogun. Son match de suspension ferme automatiquement prononcé après le carton rouge est commué en un match de suspension avec sursis. L'attaquant pourra donc finalement être sur le terrain face à la Belgique.

0: Examen de cette suspension. Merci à la FIFA d'avoir fait ce qu'il fallait et d'avoir réparé une grande injustice, s'est d'ailleurs réjoui le président après l'annonce. Selon le New York Times, plusieurs membres de l'administration, dont le référent Coupe du Monde à la Maison Blanche, ont poussé la Fédération américaine de football à faire appel, ce qui n'est pourtant pas prévu par le règlement de la FIFA. Cette décision a suscité la colère dans le monde du football et au-delà, de nombreuses personnes accusant Gianni Infantino d'avoir une nouvelle fois cédé face aux exigences de Donald Trump pour ne pas le froisser, voire même d'être corrompu. Gwendal Lavina, New York, RFI.
1: Et Donald Trump confirme cet après-midi être intervenu auprès de Gianni Infantino, estimant que les règles du carton rouge étaient, selon ses mots, injustes. Le président américain rajoute qu'il trouve très douteux l'arbitre qui avait pris cette décision. Voilà, c'est la fin de ce journal. Tout de suite sur le Pont des Arts en Avignon avec vous, Nathalie Amar. Bonjour.
2: Bonjour Karine Bellichat et merci. Et oui, on est en direct d'Avignon avec Thiago Rodriguez et Tiphaine Raffier. Ça démarre dans 30 secondes.
1: À tout de suite.
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0: Bonjour à toutes et à tous, soyez les bienvenus à l'écoute d'RFI, Radio France Internationale, en direct de Paris, il est 18h.
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0: Nous sommes le lundi 6 juillet, voici les titres de cette édition. Donald Trump interfère dans la Coupe du Monde de football. Le président américain confirme avoir demandé à la Fédération internationale de foot de revoir le carton rouge de l'attaquant américain Balogun. On vous explique tout cela dans un instant en direct de Seattle. Deux semaines après les tremblements de terre qui ont gravement secoué le Venezuela, les équipes internationales de secouristes commencent à quitter le pays. Une page se tourne dans l'histoire des relations entre la France et le Burkina Faso. Tous les diplomates français en poste au Burkina sont désormais rentrés en France. Et puis enfin, nous nous pencherons sur cette question. L'IA, l'intelligence artificielle, peut-elle nous aider ou nous mettre en danger ? Nous serons à Genève. L'affaire Balogun, ou lorsque la politique s'invite sur le terrain de la Coupe du Monde de football. L'attaquant américain d'origine nigériane, Folaris Balogun, avait été suspendu de la compétition après un carton rouge en 16e de finale. Mais il aura suffi un coup de fil de Donald Trump au président de la FIFA pour que la suspension du joueur soit annulée. Cédric De Oliveira, vous êtes à Seattle pour RFI. Cédric, c'est un cas unique dans une Coupe du Monde.
3: Et bonjour Adrien, effectivement c'est du jamais vu dans l'histoire de la compétition, un joueur exclu lors d'un match va donc pouvoir disputer le suivant sans suspension. La FIFA a décidé d'utiliser un article spécifique de son code disciplinaire à l'article 27 pour suspendre cette sanction. Folarin Balogun, meilleur buteur de la sélection américaine dans ce mondial, va pouvoir affronter la Belgique, un cas unique qui provoque évidemment un certain émoi parce qu'il avantage la sélection américaine qui organise le tournoi et parce que, vous l'avez dit, elle est consécutive à l'action de Donald Trump. Le président a confirmé lui-même dans une allocution avoir appelé son ami Gianni Infantino. « Je ne pensais pas qu'il y avait faute », a dit Trump. « Ce n'était même pas une infraction », en faisant référence à l'action qui avait provoqué le carton rouge de l'attaquant des États-Unis en 16e de finale contre la Bosnie. Cette décision crée en tout cas un climat malsain autour de la sélection américaine, désormais avant par l'action de Trump et d'Infantino. Si elle se qualifie, ses performances seront forcément remises en cause. Et puis le cas Balogun crée une jurisprudence. Pourquoi les autres équipes ne pourraient-elles pas demander la même mansuétude de la part de la FIFA ? L'instance aura bien du mal à se dépêtrer de cette affaire.
0: Merci Cédric. Cédric De Oliveira à Seattle pour RFI. Je vous rappelle l'heure de ce match entre les États-Unis et la Belgique. Minuit, temps universel. Et puis un autre match nous intéresse dans la soirée, 19h, temps universel, Espagne-Portugal. Le Venezuela, il est un peu plus de midi à Caracas. Le Venezuela, cela va faire bientôt deux semaines que le nord du pays a été violemment secoué par deux tremblements de terre. Bilan officiel en date d'hier, 3342 morts selon un communiqué du gouvernement. Les autorités vénézuéliennes évitent de parler des disparus, mais les Nations Unies estiment qu'il pourrait y en avoir 50 000. La possibilité aujourd'hui de retrouver des survivants est infime, presque impossible 15 jours après la catastrophe. Dans les rues de la Guaira, ville sinistrée située à quelques kilomètres au nord de Caracas, ce sont les corbillards, les voitures qui transportent les morts que l'on voit le plus. Notre envoyée spéciale, Mélissa Barra.
4: Les corbillards se relaient devant la morgue improvisée de la Guaira. Edgardo, 20 ans, attend sur sa moto. Il est venu pour identifier le corps de son cousin. Ce sera son dernier voyage entre Caracas et la zone du sinistre.
5: Nous attendons la confirmation qu'il est bien là pour pouvoir l'incinérer. Depuis le 24 juin, nous faisons des allers-retours sans arrêt.
4: Son cousin, il l'a cherché pendant des jours, mais il a aussi aidé d'autres familles.
5: Nous avons prêté main forte et nous avons même aidé une dame à sortir son fils. Maintenant, c'est plus calme et les images douloureuses tournent en boucle dans ma tête. Au début, on tenait grâce à l'adrénaline. Mais là, le coup est dur.
4: À 15 minutes de là, les rescapés de Katia Lamar campent sur un parking. Une équipe de l'ONG israélienne Israaid distribue des repas sous les tentes. La psychologue Karen Munson en fait partie.
2: Ce que je constate chez les secouristes et les bénévoles, c'est qu'ils s'en veulent de ne pas en avoir fait assez. Ils travaillent sans relâche. Beaucoup n'ont sorti que des corps sans vie. Ils ont le cœur lourd. Notre rôle est de leur donner des clés pour se protéger, recharger leur batterie et pouvoir continuer.
4: Les équipes de sauvetage étrangères quittent peu à peu le Venezuela. Seul le personnel humanitaire restera sur place pour venir en aide aux rescapés. Mélissa Barra, Jad El Khoury, La Guaira, RFI.
6: RFI à Paris, 18h06. Venons-en à cette nouvelle page de l'histoire qui se tourne dans les relations entre le Burkina Faso et la France. Tous les diplomates français en poste au Burkina sont rentrés en France en fin de semaine dernière, et nous apprenons que le personnel diplomatique du Burkina doit quitter la France d'ici ce soir, indique le ministère français des Affaires étrangères. Les législatives en Algérie, les Algériens étaient appelés à élire leurs députés le 2 juillet dernier. D'après des résultats officiels, l'abstention a atteint un niveau record. Autrement dit, près de 8 électeurs sur 10 ne se sont pas déplacés jeudi dernier. C'est du jamais vu dans le pays. Enfin, c'est le FLN, le Front de Libération Nationale, qui a remporté 90 sièges et qui arrive en tête des élections, précisent les autorités. Ce triste constat en République démocratique du Congo, l'épidémie d'Ebola a causé la mort de plus de 500 personnes d'après l'Organisation mondiale de la santé. Au total, précisément, 506 morts et 1561 cas confirmés en RDC depuis le 15 mai dernier. L'intelligence artificielle peut-elle nous aider ou nous mettre en danger? Cette question est au centre des discussions cette semaine à Genève. Plusieurs conférences internationales sur l'IA sont organisées par l'ONU. Le secrétaire général de l'Organisation des Nations Unies demande aux pays de la planète de travailler ensemble. Il vaut mieux contrôler le développement de l'IA. Selon Antonio Guterres, si les États ne réagissent pas, c'est l'intelligence artificielle qui risque de contrôler les humains. RFI Genève, Jérémy Lanche.
7: L'intelligence artificielle se développe aujourd'hui plus vite que notre capacité à la maîtriser, avertit un panel d'experts de l'ONU. Son secrétaire général, Antonio Guterres, reconnaît que bien utiliser l'IA pourrait accélérer le développement humain de manière fulgurante, mais il voit aussi trois dangers majeurs.
8: Le premier risque, c'est la vitesse à laquelle l'IA se déploie. Il a fallu 15 ans à l'Internet pour arriver à 1 milliard d'utilisateurs. L'IA l'a fait en 2 ans seulement. Le deuxième danger, c'est le pouvoir. Une poignée de pays et d'entreprises concentrent les capacités en IA. Le troisième danger, c'est la vérité. Une machine mal intentionnée peut persuader le public qu'un mensonge est vrai et qu'à l'inverse, des preuves authentiques sont fausses.
7: Le choix, poursuit Antonio Guterres, n'est donc pas d'être pour ou contre l'IA, c'est trop tard pour ça. La question, c'est celle de notre capacité collective à la garder sous notre contrôle.
8: Nous sommes peut-être la dernière génération à pouvoir définir les conditions de la coexistence entre l'humanité et les machines. La porte est ouverte, mais elle ne le restera pas longtemps encore.
7: L'ONU espère maintenant que les États saisiront la balle au bon, car aucun traité ou texte contraignant, c'est la faiblesse de ce dialogue sur l'IA, n'est pour le moment sur la table. Jérémy Lanche, Genève, RFI.
6: Dans l'actualité française, sous une chaleur écrasante, Tadej Pogacar vient de remporter...
8: Pas longtemps encore.
7: L'ONU espère maintenant que les États saisiront la balle au bon, car aucun traité ou texte contraignant, c'est la faiblesse de ce dialogue sur l'IA, n'est pour le moment sur la table. Jérémy Lanche, Genève, RFI.
6: Dans l'actualité française, sous une chaleur écrasante, Tadej Pogacar vient de remporter la 3e étape du Tour de France à vélo. Il prend par ailleurs le

placé en vigilance jaune à partir de demain. Et puis enfin, quand il fait très chaud, les eaux aident aussi les animaux à rester au frais, à se protéger au maximum des températures élevées. Par exemple, les eaux donnent d'abord beaucoup d'eau à boire aux girafes, zèbres et autres lions. Les animaux ont même à disposition des glaçons pour se rafraîchir. Autre système mis en place, des brumisateurs, des gouttelettes projetées sur les animaux. Toutes ces informations sont à retrouver quand vous le souhaitez sur notre site internet rfi.fr.

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Alternantaise, alternantais, bonjour, c'est Chemin de Terre, une émission consacrée aux musiques traditionnelles et d'inspiration traditionnelle. Plein feu de nouveau aujourd'hui sur la culture de Haute-Bretagne, de nouveau, pourquoi ? Eh bien tout simplement parce qu'il y a 2 semaines environ, l'émission était entièrement consacrée à la Galésie en fête, c'était à Monterfil le dernier week-end de juin. La semaine dernière, nous avons évoqué longuement, en compagnie d'Aline Baudin de la Grange à Goules, les chemineries de l'été, festival itinérant autour de Fougères, Vitré, et aujourd'hui, nous allons prendre la direction de Concoret pour les assemblées galaises. Je fais une petite parenthèse concernant Monterfil. L'édition des 50 ans s'est déroulée de fort belle manière le dernier week-end de juin. Bravo vraiment aux organisateurs et aux bénévoles. Mais sans plus tarder, direction Concoret avec 3 invités, 3 membres de l'asso organisatrice des assemblées galaises.

0: L'édition 2026 des Assemblées galaises, c'est du 13 au 18 juillet à Concoré, dans le Morbihan. Ils sont venus à trois pour nous en parler. Sarah Muller, secrétaire adjointe de l'association Les Assemblées galaises, bonjour.
1: Bonjour.
0: Matthaou Rollo, le président, c'est pour ça qu'il s'est installé au milieu avec son éventail.
2: Ouais, mais tu remarqueras que j'ai pas pris le grand fauteuil.
0: C'est vrai. Tu l'as laissé.
2: Bonjour tout le monde.
0: Trésorier Célestin Montméran, bonjour.
3: Bonjour.
0: Alors, cette nouvelle édition, on rappelle, aura lieu du 13 au 18 juillet. On peut déjà noter la longévité de cet événement, puisque je crois que la première édition, c'était en 1979. À quoi on peut attribuer une telle longévité à un festival?
2: Probablement un travail de fond. Travail de fond, notamment avec les stages, c'est-à-dire que on est, je pense, une des raretés du paysage culturel en Bretagne, mais aussi, je pense, même en France, c'est-à-dire que proposer des stages sur une semaine, à la fois de musique, mais aussi de culture, parce qu'on a aussi des stages de langue, de poterie, de vannerie, pour les adultes, les enfants. Le fait qu'il y ait le CVL, je crois que c'est justement tout ce travail-là qui fait que il y a une vraie attente, pas que des Bretons, parce qu'on a des gens qui viennent tous les ans d'un peu partout en Europe.
1: Ouais, des étrangers, ouais. D'autres régions de la France aussi.
2: Ouais. Donc je crois que c'est ça qui paye en fait. Ouais. Et puis on va pas se vanter, mais il y a quand même l'ambiance, qui est une ambiance familiale, détendue, où tout le monde s'occupe de tout le monde, on prend soin les uns des autres, voir des gamins de 12-13 ans discuter avec des vieux de 80 balais, c'est toujours, ça fait toujours du bien. Et puis, je crois que c'est vraiment tout ça qui fait que, au-delà de la musique et de l'envie de partager des moments de musique, c'est, je crois, un partage de temps, d'humanité, quoi.
0: Et puis, il y a le cadre aussi.
2: Et ben ouais, ça va être Sarah qui va pouvoir en parler du cadre, parce qu'on est revenu à Concoré.
1: Mais oui, le festival a été déjà à Concoré dans les années 80. Et c'est vrai que ça a forgé un peu l'ADN de la commune, ça a marqué les esprits. Quand on parle de Concoré, on parle des Galaises souvent années 80, et là c'est revenu post-Covid. Donc c'est vrai que la commune est ravie de les accueillir, tous les équipements sont mis à disposition, y compris certaines éditions, le bureau du maire, donc vous voyez, c'est tout le monde s'y met.
0: Beau geste,
1: voilà. Et c'est vrai que c'est un cadre, voilà, lisière de la forêt de Brocéliande, on est aux confins du Morbihan, on n'est pas loin de Rennes aussi, voilà, donc c'est assez central comme position, et voilà, c'est chouette, milieu rural, voilà.
0: Et puis c'est un des rares festivals dont la programmation est axée à quasiment 100% sur la culture galaise, non?
1: C'est ça.
2: Ouais, en fait, ça c'est l'ADN du festival, effectivement. C'est-à-dire que quand ça a été créé au départ, c'est Bertin Galaise, hein, qui est à l'origine de tout ça, qui a fêté ses 50 ans, qui fête ses 50 ans cette année. Donc le festival va pas tarder à fêter ses 50 ans. Ça a été l'époque aussi où il y avait Gilles Morin, Ernestine Laurent aussi, qui était de cantinière à Concoré, et toute cette bande se retrouvait donc dans le pays là-bas, et c'est là où en fait le festival est arrivé. Mais derrière, il y a eu aussi la souette qui est devenue le CPIE de forêt de Brocéliande.
1: Enfin, il y a une ébullition.
2: Ouais, il y a eu une ébullition qui s'est mise en place là, parce que c'était les tout débuts du renouveau de la culture de Haute-Bretagne. Et puis moi, ce qui m'a frappé, c'est quand on regarde les archives, et Dieu sait si on en a perdu, je pense, mais en fait, dans les premières éditions, il y avait même des conférences quelqu'un qui était venu me voir une fois en me disant: est-ce que vous avez des archives, les comptes rendus de la réunion qu'il y avait eu sur les scieries familiales qui disparaissaient? Ça a eu lieu en juillet 1984. Tu es là, waouh. Donc il y avait ce côté là de la culture, non pas comme juste un divertissement, mais comme quelque chose de transversal à un territoire. Et donc oui, c'est sûr que là on a du boulot. On sait aussi que depuis quelques années, la création autour du répertoire de Haute-Bretagne se développe, autour de la langue en galaise également. Donc c'est sûrement plus facile d'y aller, mais mine de rien, avec les contraintes, mais les objectifs qu'on se donne, notamment de parité, et qu'on a du mal parfois à voir, Mais le fait aussi de se focaliser sur la Haute-Bretagne, bah, des fois, ça nous freine un petit peu. On sent qu'on a encore un rôle presque militant à tenir sur le festival, quoi.
0: Mais comme tu le disais à l'instant, la création a connu un certain renouveau. Et là, récemment, on peut quand même parler de certains disques déjà qui sont sortis, des spectacles. Donc, il y a un intérêt croissant sans doute aussi pour la culture de Haute-Bretagne.
2: Bah oui, parce qu'en fait, je pense que c'est toujours pareil, c'est qu'à un moment il y a une prise de conscience. Je me rappelle, et encore ça, on le voit, hein, la pilée. Quand j'étais plus jeune, là, qu'on allait au festival, dès qu'on a lancé une pilée, c'était nous à Concourès, on fait des pilées, enfin pour les assemblées galaises, on fait des pilées qui durent 2-3 heures. Donc on sent aussi que il y a eu une redécouverte du plaisir au-delà de la performance ligne, c'est-à-dire que là c'est aussi redécouvrir les. Je crois que c'est aussi une des forces qu'on a en Haute-Bretagne, c'est la possibilité de chanter tous ensemble, de chanter dans la ronde. Je crois que tout ça a fait que ça a participé à la redécouverte de la culture de Haute-Bretagne. Voilà. Il y a un côté collectif que malheureusement, je pense, la Basse-Bretagne a perdu par le fait même que la culture est portée par une langue qui, si on ne la maîtrise pas, freine beaucoup l'échange collectif. Donc c'est une chance qu'on a.
0: Exactement. Et puis la voie était bien ouverte il y a déjà plusieurs années, hein, par des gens comme on peut citer Mathieu Hamon, Erwan Hamon, Roland Brou, Charles Quimbert. Tous ces gens-là ont quand même bien ouvert la voie. Ouais. On peut le dire.
2: On parlait de figures d'exception à l'époque. Hein.
0: Exactement. Oui, oui, oui. Et puis presque de parents pauvres par rapport à la culture de Basse-Bretagne, quoi. Mais les choses ont bien changé. Heureusement, on se souvient que Baron et Annexe, lorsqu'ils ont joué, je sais plus ce que c'était comme danse à Gourin, ils se sont fait presque huer, je crois. Hein. Donc les choses ont bien changé et heureusement. On va écouter Cédric Malonnet que vous avez programmé cette année-là. Alors. En tant que conteur, chanteur, musicien.
3: Célestin. Cette année, on programme Cédric pour la soirée conte, donc du mardi soir, des Galaises. Donc, on le programme plutôt en tant que conteur. Après, il va faire son spectacle et puis ce qu'il veut là-dedans. Mais ouais, plutôt en tant que conteur cette année, Cédric Malonnet.
2: Mais alors, bon, sa veuve est jamais loin.
0: La oui, c'est vrai.
3: On pourra certainement jouer un moment.
0: Je pense. Bien, on va l'écouter. Cédric, c'est une suite d'avant deux qui s'est très bien jouée aussi. Et il est avec Manu Boutillier, là, programmé aussi pour ses Galaises.
3: Oui, qu'on entendra aussi en solo.
0: Oui.
3: On aura 3 solos cette année.
4: Et en avant deux. J'ai une logique.

0: C'était une suite d'avant-deux traditionnelle arrangée et interprétée par Cédric Malonnet et Emmanuel Boutillier, cet extrait du disque de Cédric, hein, le grand loup du bois, qu'il est d'ailleurs venu présenter évidemment à ce micro. On peut constater que vous avez beaucoup axé sur la jeunesse là dans la programmation. Là,
1: hein. Bah, on a une programmation, en fait, qu'on pourrait peut-être qualifier un peu comme d'assez originale dans ce qu'on voit assez habituellement, c'est-à-dire que, comme on disait tout à l'heure, c'est très axé aux Bretagne déjà. Ce qui, on a tendance à moins le voir dans beaucoup de fest-noz. On a, comme je disais juste avant, trois solos quand même cette année. Et en plus, on a déjà programmé des solos. Et en fait, c'est des choses qui plaisent beaucoup, qui sont très ancrées de Bretagne. Donc, ils font rayonner une culture aussi qui manque des fois. Et effectivement, assez jeune, oui, en fait, on se fixe en programmation beaucoup de critères. Donc, notamment, on parlait tout à l'heure donc de la parité, évidemment, de la jeunesse aussi. Parce que pour nous, c'est hyper important d'avoir tous ces critères-là dans le sens où on fait aussi un stage. Donc, on a besoin que tous les enfants, tous les jeunes, se représente sur scène, se voit jouer, et puis s'imagine notamment un futur ou juste jouer sur scène, quoi. Donc c'est vrai que tous ces critères-là, pour nous, en programmation, sont hyper importants.
0: Alors, vous programmez comment, là? Vous êtes plusieurs, ou il y a une seule personne? Comment ça se passe?
2: Il y a une commission programmation, et puis on discute entre nous, et on essaie de suivre les critères énoncés précédemment par Célestin, là. Donc voilà, mixité, hommes, femmes, la jeunesse, plutôt axée Haute-Bretagne, et c'est ce qui donne, cette année, la jolie programmation qu'on a, avec tous les soirs des spectacles, à prix libre.
0: Oui, alors c'est ça, tu as anticipé ma question, une certaine originalité quand même dans la tarification là.
1: Ouais, pareil, ouais, on a décidé de rester en prix libre, on avait testé déjà ça l'an dernier, et en fait ça fait partie des choix qu'on fait avec le CA, voilà, en groupe, juste on considère qu'on peut se le permettre, que c'est une possibilité pour nous, et donc comme on a cette chance là, on le fait, tant qu'on peut on le fera. On serait triste de devoir arrêter, mais en tout cas, voilà, on a la possibilité, donc on est hyper content de le faire, de pouvoir donner accès à ces soirées à tous, quoi.
0: Et le public suit?
1: Public suit complètement. L'an dernier, en tout cas, ça a très bien marché, on était très contents. Ouais. Et puis, la prog plaît plutôt.
3: Après, ce qui est intéressant avec le prix libre, là, c'est que effectivement, pendant très longtemps, on a proposé des tarifs pas chers du tout. On était vraiment très en dessous des prix qui étaient pratiqués. Mais ça voulait dire aussi derrière négocier à la baisse tous les contrats avec les artistes. Et là, ça commence à devenir un peu éthiquement insoutenable. Et là, l'avantage du prix libre, c'est que on ferme la porte à personne. On l'ouvre au contraire à d'autres. C'est-à-dire que même 5 euros avec une famille multipliée par 3 ou 4, ça peut être un gros budget, donc ça va être une soirée. Derrière, il y a aussi une boisson qu'on va acheter, ce qui fait chaud, machin. Enfin bref, on est en vacances, donc ça peut vite coûter cher. Là, l'avantage, c'est que il y a aussi des gens qui peuvent se le permettre. Et on essaie d'axer aussi la communication autour du fait que ça a un coût, que derrière il y a des gens qui ont des factures à payer, les artistes, que le festival a aussi un fonctionnement, on a une salariée qui est adhérent du groupement d'employeurs des gesticulteurs, donc on a Marion qui s'occupe de tout le volet administratif. Donc ça a un coût, ça a une fonction. Alors certes, on a des financements publics, hein, notamment la région, le département, mais la Comcom aussi, ouais, de Plouer et Communauté. Mais tout ça, ça a un coût. Et puis il y a des gens qui sont prêts à nous soutenir au-delà du tarif qu'on pouvait demander. Donc il y a des gens pour qui une soirée à 10 euros, c'est le moyen qu'ils peuvent donner. Des fois, c'est même plutôt 20 euros. Donc ça, c'est aussi une manière.

0: de responsabiliser bah aussi les le public, j'allais dire les consommateurs. Non, je peux pas dire ça. Mais de responsabiliser le public, parce que bah oui, il y a peut-être aussi un côté parfois où on est bien consommateur. Mmh. Et justement, c'est aussi montrer que tout ça, c'est une économie solidaire qui se tient et qui se. Donc voilà. Donc si on peut rien donner, on donne rien. Ça, c'est le grand principe du prix libre, en fait.
1: Voilà. Il y a un acte militant, en fait, avec ça. Mmh. Voilà. On va écouter un deuxième groupe programmé, c'est La Mésange. Alors, La Mésange pour un fest-noz, là?
2: Pour un fest-noz, oui, complètement. La Mésange qu'on retrouvera le mercredi. C'est ça. Le mercredi, donc la soirée du mercredi, un des deux fest-noz, un des deux gros fest-noz, entre guillemets, de la semaine.
1: Donc, le mercredi. 15 juillet.
2: 15, ouais.
3: Le mercredi 15 juillet.
2: Mercredi 15, ouais, c'est ça.
3: Avec La Rive, le duo Amon Méran, Corentin David et Emmanuel Boutillier.
1: Voilà.
2: Solo, ouais.
1: Belle affiche.
2: Complètement.
1: Eh bien, on va écouter La Mésange, ça s'appelle Mon père, aussi ma mère.

0: C'était mon père aussi, ma mère, un rond interprété, arrangé par le trio La Mésange, présent, donc on a dit, le mercredi 15 juillet pour un fest-noz. Deux fest-noz donc programmés pour ce festival-là.
1: Ouais, deux fest-noz, on a changé un petit peu le format de l'an dernier. On avait trois fest-noz l'an dernier, on est passé à deux pour retrouver une soirée du jeudi en bœuf commun qu'on voulait, qui nous tenait beaucoup à cœur. Donc on aura deux fest-noz le mercredi 15 et puis le samedi du coup de la même semaine avec voilà notre programmation.
0: Et puis un bœuf, alors bœuf général.
1: Ouais, on réinstaure ça en fait. On avait un peu, enfin c'est un peu compliqué à instaurer puis ça avait un peu été passé à la trappe certaines années. Donc cette année on a décidé de réinstaurer un bœuf général le jeudi. Donc essayer en fait l'objectif c'est de faire jouer tous les stagiaires ensemble en fait, tout le monde qui puisse tous profiter et puis jouer ensemble. Donc on va essayer de faire au mieux pour que tout le monde puisse jouer ensemble le jeudi soir, voilà.
0: Alors, tu viens de parler de stagiaires. Effectivement, ce qui fait aussi une des particularités des assemblées galaises, c'est l'organisation de stages. Alors, combien de stages, de quoi, d'instruments, de chants, de langues aussi peut-être, mais bon, on prévient tout de suite, je crois que les stages se remplissent très très vite, hein. Mais on
2: Alors,
0: va en parler quand même de ces stages.
2: oui, certains stages sont déjà complets en fait, c'est même plus la peine de postuler. Mais il reste de la place dans d'autres. Donc comme tu disais, il y a de la musique, donc harpe, clarinette, flûte traversière, etc. Il y a de la vannerie, il y a la langue, le galop, bien présent.
3: Cette année, ça va être une grosse édition pour la
2: Grosse
3: première,
2: édition, puisque stage complet.
3: Ils sont à
2: donc,
3: 16, je crois.
2: Ouais.
1: 15.
2: Ouais. 15, ouais.
3: Il y a une personne dont on n'a pas parlé hier, mais...
2: Donc le stage est complet en galop.
0: Ils se font une petite réunion là pendant l'émission.
2: Voilà. Et puis, les pocs à la goule. Alors, qui
3: ouais.
2: peut développer les pocs à la goule?
3: Eh ben, c'est en fait pareil. Hein, on a été les pionniers dans l'organisation de camps en galop pour les enfants. Et, c'était une première mondiale il y a presque 20 ans. Et puis, il y a eu un moment où ça devenait un peu compliqué à organiser. Il y a eu un petit mou, là. On avait essayé ensuite d'autres formules. Et puis là, cette année, c'est Marie Schiffmin, donc la célèbre conteuse d'eau de Bretagne, avec Anne-Marie Pelat, Nanon, qui travaille donc à Plume FM, et puis Morgane Lozaïc, c'est ça, hein,
2: ouais.
3: qui est elle, potière. Et la dernière, elles se sont rencontrées toutes les trois en se disant « Ah, mais ce serait vachement bien qu'on travaille ensemble. » Et donc là, elles ont réfléchi à une semaine en fait d'animation pour les enfants, donc de 6 à 12 ans à peu près. Pour à la fois découvrir la langue de Haute-Bretagne, le média radio, mais aussi le conte. Et l'idée qu'elles ont eue, c'était justement d'amener les enfants petit à petit vers du galop pour et puis de pouvoir matérialiser la langue dans la terre, ce qui est une belle image. Donc l'idée, ça va être aussi par exemple de faire des maquettes, des contes pour pouvoir les raconter en support. Enfin, donc là il y a un beau projet là qui est parti. Donc c'est pour les enfants de 6 à 12 ans. Là, je pense qu'on est bon, mais je crois qu'il reste encore en projet.
2: Il reste quelques places
3: pour le CVL en général, donc pour soit les jeunes en musique ou là il reste quelques places. Donc s'il y a des parents qui et puis là nous bah pareil, on est content parce qu'on sait que là, ça prend un peu dans les écoles. Concoré d'ailleurs fait du galop toutes les semaines.
2: Ouais, l'école publique du Tourbleu.
3: Ouais.
2: Mmh.
3: Et donc là, ce qu'on voit, c'est que si on veut que le galop revienne aussi dans une pratique en dehors du temps d'école, il faut pas qu'on rate le coche et il faut qu'on soit capable de proposer justement des choses qui viennent apporter du divertissement en dehors et pas que celui du cadre de l'école, quoi.
0: Voilà. Et je suppose que pendant les assemblées, il y a une signalétique. En deux langues, non? Française et
3: alors, elle
0: n'est
3: pas systématique.
0: Non.
3: Elle n'est pas systématique, mais ça, je pense que c'est un petit peu par manque de temps. C'est vrai qu'on a... Il y a quand même des choses.
1: Il y a un peu de choses, et puis tu fais tes discours en galop.
3: Oui, on entend du galop, mais ce que je veux dire, c'est que c'est pas systématique dans chaque... voilà, ça a été à une époque. Là, en fait, on a un rapport, j'ai envie de dire, plus naturel avec la langue. Ouais. C'est que des fois, il y a des choses qui ne sont qu'en galop. Des fois, il y a des choses qui ne sont qu'en français. Puis des fois, c'est mélangé. Je crois que c'est ce qui donne aussi de la facilité à tout ça, quoi. Mmh. Par contre, ce qui est intéressant, c'est que moi, ça fait 18 ans où je vais aux Galaises tous les ans.
0: Et tu es devenu président.
3: Là,
1: Et ça fait plus de 10 ans qu'on y va nous aussi.
3: Et ouais, c'est ça. Et c'est vrai que les premières années où j'allais, moi, j'y allais pour plus quand j'étais donc je travaillais à la radio, j'allais faire des reportages sur ce qui se passait avec justement les enfants. Et puis donc je découvrais les Galèzes par là. Et puis en fait, j'étais censé rester une journée. Puis finalement, je restais 2 jours. Et puis la semaine, l'année d'après, c'était allez, je vais 3 jours. Enfin, et petit à petit, comme ça, je m'y suis mis. Mais je voyais bien qu'il y avait un manque autour de la langue. On était vraiment dans, et y compris dans les musiciens enseignants. Et puis, petit à petit, j'ai commencé à ouvrir ma goule un peu plus, à être un peu plus présent. et en fait, petit à petit, j'ai même vu un changement. Je pense à Mathieu Serrault, qui n'est plus au Galèze maintenant, mais Mathieu Serrault, il a été pendant des années enseignant là-bas.
1: Emblématique.
3: Et emblématique même, ouais. Et en fait, quand on a commencé à se mettre ensemble, même lui, il commençait à réfléchir au galop, y compris dans son activité professionnelle de musicien. Donc, on voyait que même là, il y avait les Galèzes ont aussi permis d'ouvrir la possibilité dans le milieu artistique professionnel, en tout cas. Donc ça, c'était c'était un petit peu le manque. C'est revenu tout ça, mais je crois qu'on a un rapport assez. Ouais, et puis il y a plein de gens qui viennent de d'autres régions qui échangent aussi avec leur langue. Enfin, je sais que les Wallons qui viennent là tous les ans, là on parle de langue aussi. Enfin, il y a c'est pas un truc systématique. Le programme par exemple, ça devient très compliqué en fait si on veut vraiment systématiser parce que c'est des budgets supplémentaires. Et puis c'est aussi un investissement en temps.
0: Et puis il faut rester quand même accessible à un maximum de gens.
3: Donc là on s'est dit il y a des choses où on va les mettre en bilingue. Les dates par exemple, on a décidé que ce serait qu'en galop.
1: Les jours sont
3: en galop. Donc les jours sont qu'en galop parce qu'ils restent transparents. Donc voilà, on est vraiment dans cette optique là de un rapport naturel à la langue.
2: Et juste à noter que dans la commune de Concoret, il y a la signalétique bilingue sur les équipements publics. Mairie, espace de l'étoile, maison des assos. Donc les gens, quand ils arrivent dans la ville, ils voient le galop, ils le sentent.
0: Déjà en immersion. Là.
2: Ils sont en immersion.
0: On va écouter le duo Jeanne Lemoine-Cyril Couchou. Alors, qui sont Célestin, tu peux peut-être nous dire quand est-ce qu'ils sont programmés et pourquoi. Oh, je le surprends.
2: Samedi.
0: Jusqu'ici, tu as... parler de la programmation.
1: Ah oui, pardon, effectivement. Non, pardon, oui, ils viennent le samedi, je suis désolé.
3: Ça va être sympa quand ils vont s'entendre. Ah, d'accord. Ah, super. Ils sont pas attendus. Bravo, Célestin.
1: Super. En plus, j'étais dans la commission, malheureusement. Non, oui, complètement, ils viennent le samedi avec une prog, pareil, très ancrée en Bretagne. Donc, on est assez content, en fait, de ce qu'on a réussi à faire en programmation, puis d'avoir respecté ce critère-là, de Bretagne, qui nous tient vraiment à cœur. Donc, le Mois de Couchou font partie de ces duos-là, qui font rayonner aussi une culture qui est hyper importante. Et puis, moi, j'adore ce qu'ils font quand même, donc c'est trop bien. Donc, voilà.
0: Cyril Couchou, Jeanne Lemoine, avec un très beau disque qui vient de sortir, Souvenir de la Kermesse. Un article est consacré dans le dernier numéro de Musique Bretonne. Ça s'appelle Au pied d'un chêne.

0: C'était au pied de la chaîne par le duo Jeanne Lemoine-Cyril Couchou qu'on retrouvera donc le 18 juillet, donc le dernier samedi du festival des rencontres. Est-ce que vous appréciez ce terme festival Oui. Vous assumez le fait que c'est un festival.
1: Ouais, on n'est pas fâché avec.
2: Non, pas du tout. Non, c'est un festival parce que de toute façon, il y a des balles, il y a des conférences. Enfin, il y a une conférence. Ça, c'est ça. Je suis content. Moi, du retour de la conférence. En plus, là, ça va être
3: avec Hervé Drian.
2: Hervé Drian qui vient parler de sa thèse, du livre qu'il a sorti sur l'environnement sonore. Et je trouvais intéressant qu'on aille sur ce qui est autour de la culture musicale et chantée, c'est-à-dire que les gens qui ont porté cette culture qui nous intéresse tant, en fait, ils étaient baignés dans un environnement sonore qui n'est pas anodin sur ce qui est devenu notre culture, quoi. Donc connaître cet environnement sonore là, je pense que ça ne peut qu'apporter des précisions et puis je pense même des envies artistiques. Enfin, il y a des choses hyper poétiques dans ce qu'il a collecté, autour de des. Puis c'est un travail hyper complet, quoi. Donc voilà, c'est aussi. Donc c'est pour ça le festival,
0: terme est tout à fait approprié.
1: C'est même pas si ça nous tient à cœur qu'il y ait plein de choses très différentes. En fait, il y a soirée conte, une soirée pour les jeunes, un bœuf, des festivals.
3: Il y a des propositions variées pour tout le monde, en fait.
0: Et tout ce monde-là, il faut lui donner à manger, l'héberger. Il y a tout ce qu'il faut.
3: Oui. Bah oui, on a un staff, enfin une équipe cuisine, donc. Voilà, tout le monde mange sur place. Et puis au niveau des hébergements, on est bien lotis à Concoré parce qu'on est en secteur touristique. Donc on a un camping sur la commune, on a les chambres d'hôtes, les gîtes, etc. Enfin, tout le monde trouve ce qu'il faut en fait pour. Et puis chez l'habitant, les musiciens, les professeurs de stage, ils sont chez l'habitant. Mais... Et ça nous tient à cœur.
0: Oui, c'est un bon moyen aussi d'intégrer la population.
3: Complètement, parce que certains vont chez des gens qui baignent pas forcément dans la culture trad et qui viennent aux soirées, ils disent il dort chez moi, il est sur scène et tout, enfin voilà, il y a quelque chose qui se passe quoi. C'est important.
0: Alors justement, j'allais poser la question sur les locaux parce qu'on a parlé des gens qui viennent de loin, mais est-ce que les locaux se déplacent aussi?
2: Ah, ces locaux là. Je crois que c'était les salles mises à disposition par la mairie.
0: Non, les locaux.
3: Oui.
0: Les habitants du coin.
3: Oui, et le prix libre a favorisé cela aussi.
0: Oui.
3: Pour une découverte, carrément. Et c'est les locaux ils se déplacent et
2: Alors c'est vrai que quand on est arrivé, là on était tellement dans le changement de lieu, on est passé un petit peu à côté, je crois, au départ. Et puis en fait là depuis 5 ans, on sent qu'il y a vraiment il y a une montée en puissance qui s'est opérée, surtout l'année dernière, on s'en est rendu compte, ça a été donc c'est chouette. Après il y a encore des gens qui ne savent pas qu'il y a le festival des assemblées galaises à côté de chez eux. Donc je pense qu'on a encore du boulot à faire, mais je pense que c'est aussi là de notre côté qu'il va falloir creuser. On disait qu'éventuellement, il fallait peut-être aussi qu'on voit à développer des activités en dehors du temps du festival.
0: Oui, c'est ça, oui.
3: C'est ce qu'on fait lors du mois du galop.
2: Notamment. Donc voilà, c'est aussi un travail à long terme. Revenir comme ça après une longue période d'absence, c'est pas mal déjà ce qui se passe.
0: Donc l'asso existe aussi en cours d'année. Il y a des activités, tu parlais du mois du galop.
3: Oui, on fait des activités lors du mois du galop qui ne sont pas forcément qu'à Concoré. On se délocalise, on va à Tréorantec, au Bressant de Café, on va à Saint-Malo de Bénion. Donc on essaye de faire rayonner la culture galaise. Voilà, le siège est à Concoré, l'asso, mais après ça rayonne quoi. Et il y aura d'autres événements tout au long de l'année. Voilà.
2: Voilà, alors, j'aimerais qu'on réfléchisse. Bon, du coup, je vous demande, qu'est-ce qu'elle te balure ? Mais je sais bien que tout le monde est vachement pris en ce moment là, mais moi j'aimerais bien qu'il y ait un week-end autour de là. On voit il y a 15-16 personnes au stage de galop. Bah, je pense que ça vaudrait le coup de proposer c'est une semaine déjà, donc il y a quand même tous ces gens là qui sont prêts à venir une semaine, mais je pense que ça vaudrait le coup qu'on réfléchisse à un week-end de galop ou à un week-end de chant, mais sur quelque chose de très spécifique, par exemple le répertoire du pays de Pleurmel par exemple, ou le répertoire de Moron, mais justement pour essayer de continuer d'être présent sur le territoire et aller en complément de ce qu'on fait sur le festival d'été quoi, qui est quand même une grosse boutique, et il y a des gens pour qui se retrouver à 130 autour d'une table dans une salle bruyante ou même sous un chapiteau cette année, c'est quand même une épreuve. Donc faut aussi qu'on prenne conscience qu'il y a des gens qui préfèrent les petites assemblées, donc je pense qu'on a aussi un travail à... Et puis je pense qu'il faut aussi qu'on profite de la jeunesse de notre association.
0: Aussi, oui.
2: Parce que mine de rien, on est les, on fait partie des vieux avec Sarah dans la...
3: pas du tout. Non, Matao, tu parles de jeunesse, je voulais qu'on parle de l'affiche qui a été concoctée cette année, qui est par une jeune de Rennes, Salomé Mathias. Et je crois qu'elle a fait l'affiche de Yaouank aussi,
1: c'est ça? Elle a aussi fait l'affiche de Yaouank, ouais, finalement.
3: Donc voilà, c'est une belle affiche qui rappelle plein de choses. Le jaune, c'est les affiches fest-noz qu'on voyait un peu partout en temps. Juste le fond jaune avec les écritures. On a voulu, voilà, on a travaillé tout sur tout ça.
1: Elle nous a fait un visuel super. Et puis, pareil pour le flyer, là, le dépliant qu'on a.
3: Ouais.
1: Il est tout dedans. Elle a retravaillé un peu les images dedans. C'est super.
3: Ouais. On retrouve la vielle à roule, le violon, la contrebasse. Enfin, voilà, on est super contents, je crois.
2: On s'est même dit que ce serait vachement bien qu'on ait un passe-tête.
3: Oui.
2: Et donc il y aurait la possibilité de se prendre. Moi, j'ai trop content de ça.
3: On va l'avoir. Il va y avoir un passe-tête.
2: Ouais. On pourra mettre sa tête dans l'affiche et se prendre en photo.
1: Ah merde, dans les musiciens.
0: Pourquoi pas. Ça amuse tout le monde, ça.
2: Ouais.
0: Les enfants et les grands. Hein. Ça amuse tout le monde.
2: Et puis petite précision aussi. La première fois depuis 18 ans que je ne serai pas là. J'en ai mal au cœur, rien de le dire. Mais présent, on a aussi des petites surprises pour les gens, et notamment les sprays, tu sais, les trucs de jardin, là,
0: les pulvérisateurs.
2: Les pulvérisateurs. Mmh. Parce qu'en fait, je pense qu'il va falloir qu'on prenne vraiment soin et du public et des stagiaires cette année, parce que il va faire chaud, mais avec de la bonne ambiance et puis justement un petit peu de fraîcheur, on devrait s'en sortir.
0: Il y a de jolis pulvérisateurs jaunes, hein. Donc,
1: on va essayer de les trouver.
0: On rappelle donc du 13 au 18 juillet à Concorrez les assemblées galaises avec concerts, fest-noz, balles, conférences, stages évidemment, et puis plein de choses quoi. Donc il n'y a pas besoin de réserver finalement.
3: Non,
0: puisque le prix est libre, on peut pas réserver sa place au billet.
3: Non.
0: Donc
2: c'est au plus fort la poche.
0: arrivé avec un peu de sous quand même dans la poche. Hein. Bien merci à vous.
3: Merci.
0: Bonnes assemblées et on va se quitter avec Drache.
3: Ah,
0: très
3: super.
0: Beau duo également.
3: Qui inaugure le festival.
0: Premier jour, effectivement. Et ça s'appelle, alors c'est plus dans le répertoire à écouter peut-être, ça s'appelle 2 heures avant le jour. Merci à vous et à très bientôt.
3: Merci.
0: Au revoir.
3: Merci. À la prochaine.

C'était 2 heures avant le jour par le duo Drash constitué de Morgan Lab à la contrebasse et au chant et d'Eva Clotho au violoncelle et au chant également. Le duo est programmé pour cette 47e édition des Assemblées Galaises qui se tient à Concoret du 13 au 18 juillet. Drash en ouverture de festival à 17h30 sous le chapiteau dressé parking de la salle Éon de l'Étoile à Concoret. Bien sûr, nous avons parlé longuement de cette manifestation avec nos trois invités, Amata Orolo, président de l'association Les Assemblées Galaises. Il y avait également Sarah Muller, qui est secrétaire adjointe, et le trésorier Célestin Hamon-Méran. Nous allons, pour aller jusqu'au bout de l'heure, écouter deux autres formations programmées pour ce festival. Il s'agit d'abord du trio Forge. Alors, ce qu'on va écouter ne correspond pas complètement à ce que le trio nous propose maintenant. Il y a une partie électro qu'il n'y avait pas dans les disques précédents. Voilà maintenant une ridée citant.

0: C'était une ridée citant arrangée et interprétée par le trio Forge, programmée pour les assemblées galaises qui se déroulent du 13 au 18 juillet à Concorrez. Ce sera le fest-noz de clôture. Le trio Forge partagera la scène avec d'autres formations bien connues sur la scène bretonne. Je pense au groupe Segal, au duo Maison Giraud, constitué du père et du fils Sylvain et Marius Giraud. Il y aura également le duo Le Moine Couchou, qu'on a écouté lors de cet entretien. Yvan Rajalu avec son violon et peut-être son accordéon. Et puis le couple de sonneurs Maud Madec, Nicolas Radin, qu'on a pu voir récemment à Monterfil dans ce splendide cadre du Bois des Anges. Une belle création d'ailleurs du duo de sonneurs et sonneuses. Nous allons terminer avec Sylvain Giraud qui sera la veille du fest-noz le samedi 18 en l'église Saint-Laurent de Concorrez pour cette nouvelle création, ce nouveau spectacle avec le chant de la griffe et ça s'appelle Rue des Lilas.
1: Ce

C'était La rue des Lilas, chanson écrite et composée par Sylvain Giroux, arrangée, interprétée par lui-même et le chant de la griffe, hein, deux chanteurs, deux chanteuses qui l'accompagnent. L'ensemble sera en concert à 21h à l'église Saint-Laurent de Concorrey le vendredi 17 juillet. Dans le cadre des assemblées galaises, entre le 13 et le 18 juillet, nous en avons parlé longuement au cours de l'émission avec nos invités, La rue des Lilas. Très belle chanson, hymne à la paix, qui pourrait remplacer quelques hymnes nationaux un peu guerriers, on peut le dire. Chemin de terre, c'est terminé pour aujourd'hui. La soirée n'est pas terminée sur Alternante. Vous allez retrouver Stéphane Nicolo, dit Coyote, pour son émission Celte Armorique. Et à partir de 22h, Yves Averti. Bonne fin de soirée à l'écoute d'Alternante.

0: Don et Matt Denhall et Brezoneg, bienvenue à tous. En français, voici un nouveau numéro de Celt Armorique.
1: 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Dans cette émission, l'actualité celtique, l'actualité bretonne, l'actualité interceltique et l'actualité lorientaise. Justement, puisqu'on parle de Lorient, avant de vous donner le thème spécial de cette émission, retrouvez une BD, livre à la recherche du Damien Gallon, c'est l'histoire secrète du Football Club de Lorient, qui fête son 100e anniversaire en 2026. Livre sorti aux éditions Ouest France et en présentation prochainement. Nous allons vous parler dans quelques instants de Lorient capitale interceltique, avec des futurs statuts mis en place dans la ville dans les prochaines années. Mais avant, on écoute Fils de Lorient, voici Soldat Louis, c'est l'album Kingdom Tavern de 2012. On ne présente plus Soldat Louis, qui a fêté dignement les 100 ans du Football Club de Lorient au stade du Moustoir le 30 mai dernier, devant 16 000 personnes. On y était, on attend un nouvel album, évidemment même si c'était l'ultime concert, et on attend également les 40 ans en 2028. Ce morceau s'appelle Fils de Lorient, c'est également l'hymne du FC Lorient dans sa version Debout Lorient. Voici donc Soldat Louis dans Celt Armorique.

0: C'était Soldat Louis avec Fils de l'Orient de l'album de 2012 Kingdom Tavern. Je précise que Soldat Louis prépare un nouvel album.
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0: Puisqu'on parle de l'Orient, avant de revenir sur le projet et l'association Lorient Capitale Interceltique, revenons sur la fameuse statue mythique d'un des fondateurs du Festival Interceltique de l'Orient, Polygue Monjarret. Une statue lui est dédiée et devrait voir de l'évolution avec un QR code. On va retrouver Luc Offredo, président des Amis de Polygue Monjarret, au micro de Celtes Armoriques. Luc Offredo, président des Amis de Polygue Monjarret, une statue célèbre partout, hein, dans le monde.
2: Et oui, donc depuis 2000...
0: Place Polygue Monjarret.
2: Place Polygue Monjarret à Lorient, et depuis 2007, justement, nous avons donc réalisé cette statue. Alors c'est l'association qui s'était créée, justement, avec l'ensemble des associations que Polygue Monjarret avait créées, c'est-à-dire qu'il y avait, bien sûr, alors de tête BAS, le Festival Interceltique, les comités de jumelage avec l'Irlande, à l'époque donc c'était les associations de danse bretonne, et donc en 2007 on a réussi à concrétiser justement cette statue que nous avons offert à la ville de Lorient, place Polygue Monjarret. Et depuis ce moment, eh bien, vraiment, on constate que cette statue a pris sa place véritablement à Lorient. La place Polygue Monjarret, c'est la place où il y a la statue, où on peut s'asseoir avec Polygue. Et puis,
0: elle est interactive, hein, les gens se l'approprient.
2: Il n'y a qu'à la regarder, d'ailleurs, elle est usée au niveau des genoux et des mains parce que les gens se l'ont appropriée.
0: Ouais, on a vu l'autre fois un écrivain qui a mis son bouquin dessus.
2: Et oui, également, oui. Et des musiciens qui viennent s'asseoir à côté pour jouer un peu de musique ou pour lui parler tout simplement, comme on a vu des gens parler à Polygue sur son banc.
0: Et lui, est-ce qu'il y aura un QR code prévu ?
2: Alors, bien sûr, nous avons prévu également, dans un aménagement futur et avec donc les nouvelles technologies qui arrivent, de pouvoir parler de Polygue différemment que de le montrer, avec justement un QR code qui ramènerait sur un site avec justement tout ce qu'a fait Polygue Monjarret et l'importance qu'il a pu avoir, disons, pour la vie interceltique.
0: On parlait avec l'Orient Capitale Interceltique de statue. Est-ce qu'il pourrait y avoir une statue de Pierre Gargadic ou bien éventuellement de Jean-Pierre Pichard plus tard ? Pas forcément au même endroit. Hein.
2: Alors là, c'est au niveau du... Enfin, c'est à la ville de Lorient, c'est au Festival Interceltique, disons, de prendre, de concrétiser ces idées-là. Nous, donc, c'était Polygue Monjarret, en somme, qui était à l'origine du renouveau de la culture celtique, qui était donc le pivot de notre action. Ensuite, c'est vrai que Pierrot Kergadic, avec ce lancement du Festival Interceltique, il y a certainement des idées à retenir et à mettre en œuvre dès maintenant.
0: C'était Luc Offredo, président

0: Alan Stivell, défenseur de la culture mondiale celtique, et c'était Brian Boru, l'un des leaders charismatiques irlandais, qu'il retranscrit en chanson dans l'album qui porte le même titre de 95, mais également sur son Liberté Roisonne, sorti en 2024 et ressorti en nouvelle version sans DVD en 2025.
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0: Revenons maintenant sur l'actu qui nous concerne, l'Orient capitale interceltique. On en parle avec son président, Jacques-Yves Letouze, président de l'Orient capitale interceltique. Alors, En Orient Kerben Etrekaltiak, ou l'Orient Intercaltique Capital. Alors, un nouveau projet, la grande pancarte existe sur la Voie Express, maintenant ça va se concrétiser, avec une association depuis 2025.
2: Donc en fait, l'idée, depuis des années, hein, ça, on en parle déjà avec à l'époque de Lizardo. L'idée, c'est de faire vivre l'interceltisme à l'Orient durant toute l'année. La question qu'on peut se poser, c'est, on a le Festival Interceltique, quelque chose d'extraordinaire. On a des associations, des événements, mais l'interceltisme n'est pas très visible en dehors du Festival Interceltique. Donc on a souhaité pousser sur l'idée de l'interceltisme en faisant à ce qu'il soit visible dans les rues. Il n'y a pas 36 solutions. Il y en a une qui est déjà très bien diffusée, par exemple, dans les autres pays celtiques. C'est la mise en place de statues dédiées à des personnages ou des artistes marquantes dans la culture interceltique. Donc ici, puisque le festival interceltique est en grande partie un festival de musique, l'idée, c'est de représenter chaque nation celtique par un de ses artistes. Artiste qui aura été choisi de par son importance dans son pays, de par son importance au festival interceltique, et donc de l'interceltisme qu'il représente. Pour être concret, la première statue qui sera sans doute inaugurée cette année, c'est celle de Paddy Moloney. Alors Paddy Moloney, peut-être des gens qui ne le connaissent pas, mais c'était quand même un très grand personnage dans la musique irlandaise.
3: Une icône.
2: Oui, à travers les Chieftains, qui a été extrêmement présent, un grand ami de Pauline Mangeret, extrêmement présent au festival interceltique.

0: Celtique pendant des années, il passait même ses vacances du côté de Bubry pendant pas mal de temps, et qui a influencé de façon importante les musiques dans les différents pays celtiques, y compris en Galice, puisque Carlos Núñez, par exemple, se présente comme l'un de ses héritiers, et héritier aussi de Paulique Mongeret, mais aussi en Irlande, où il a introduit la connaissance de la musique bretonne dans un certain nombre de pièces qui sont restées d'ailleurs très populaires. Donc c'est... Voilà, Paddy Moloney, c'est quand même une icône irlandaise. Pour l'Irlande, pour l'Écosse, ça sera Gordon Duncan, qui est une référence en matière de cornemuse écossaise en Écosse, mais lui aussi a fréquenté le Festival de l'Orient, où il a eu plusieurs prix, et donc il est une figure du monde interceltique. Alors l'idée aussi, c'est de présenter des instruments. Donc l'Irlande, c'est le Wooden Pipe, l'Écosse, c'est la cornemuse écossaise, etc. Donc c'est apporter aussi une présentation de la culture de chaque pays dans les rues de l'Orient.
1: Avec des statues, évidemment, et puis les lieux vont être définis aussi.
0: Donc les statues, normalement, ça sera dans le centre de l'Orient. On a fait une proposition à la ville, on a une réunion au mois de février pour travailler ça de façon plus précise. Et chaque statue sera accompagnée aussi d'un QR code qui permettra d'avoir un minimum sur l'histoire de la personne, mais aussi d'écouter la musique qu'il a interprétée.
1: Alors, il y a le financement aussi.
0: Alors, le financement, c'est quand même un gros morceau, parce qu'une statue, grosso modo, en bronze, actuellement, ça coûte, disons, 50 000 euros. Donc, on a trois possibilités. Une, comme on dit en bon français, le crowdfunding. Donc, c'est les gens qui nous soutiennent, ou qui veulent choisir une statue, par exemple, ils veulent soutenir la création de la statue de Paddy Moloney, ils peuvent très bien le choisir, il suffit d'aller sur notre site, c'est lorientcapitaleinterceltique.bzh. Il y a le mécénat, donc on est déjà en discussion au niveau de l'Irlande et de l'Écosse à travers des institutions ou des gouvernements. Et troisième chose, les collectivités bretonnes. Donc la ville de Lorient accueille les statues, donc s'occupe de l'installation, etc. Mais aussi, il y a d'autres collectivités qui semblent intéressées, notamment le Conseil régional de Bretagne. Donc c'est à voir et à préciser. Mais bon, voilà les trois voies qui nous permettraient de financer chaque statue. L'idéal pour nous, ça serait d'en faire deux par an. Bon, on va déjà commencer par une, ce sera bien, mais deux par an, le programme pourrait être fait en 4 ans.
1: Les sculptrices ont déjà fait des projets ? Il y a deux sculptrices. Hein.
0: Oui, il y a deux sculptrices. Donc, oui, on en a parlé. Non, il y a Nick Leroy, qui est originaire de Rennes, qui vient de faire d'ailleurs le buste de la fondatrice du FC Lorient. Mais elle a fait autre chose. Les sœurs Guadec, Sébastien Lebalp à Carhaix, etc. Et Anne Smith, qui est une peintre de la marine d'ailleurs, et qui est à moitié galloise, à moitié écossaise, mais qui vit en Bretagne. Donc, ils ont commencé à faire des esquisses, mais il y a un travail aussi de relation avec les familles. Ça va aboutir à la réalisation de maquettes sur lesquelles on discutera, les différents partenaires discuteront, et ensuite on avancera sur la réalisation. Donc, grosso modo, pour faire une statue entre le moment où on donne le top départ et l'inauguration, ça peut tourner à 6-7 mois.
1: Donc, dans les 4-5 ans à venir, on aura quelques statues sympas dans la ville de Lorient.
0: C'est le but de l'opération, oui, en effet, oui, on espère bien.
1: N'oublions pas, on rappelle le nom du site pour éventuellement financer, on pourra en savoir plus.
0: Donc Lorient, capitale interceltique, tout attaché, .bzh.
1: Baroque, hein, l'aventure continue.
0: Trugaré.
1: Calandvat.
0: Trugaré, canavo. 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

0: C'était The Chieftains avec Cotton Eyes Joe. Et juste avant, en interview, nous écoutions Jacques-Yves Letouze, président de Lorient Capital Interceltic. Ce projet nous est également évoqué avec le maire de Lorient, Fabrice Loher. Au micro de Salter Moric. Où en est justement le projet du patrimoine immatériel pour le festival Interceltic ?
1: Écoutez, c'est une ambition que j'ai proposée au festival cet été, à l'issue de la dernière édition du festival. Et notre idée est de faire classer donc l'interceltisme, hein, et pas le festival Interceltic, au patrimoine culturel immatériel, qui est une étape première avant peut-être demain aller vers un classement UNESCO. Mais l'idée derrière est surtout d'abord d'accéder à la reconnaissance culturelle du fait interceltique en Europe et dans le monde, et que le fait que ça se passe à Lorient, au travers de la labellisation du festival, est évidemment très symbolique pour nous, et il faut lui donner des manifestations, et il y a un travail évidemment de recherche scientifique et culturelle, qui pourrait aussi préfigurer demain, pourquoi pas, l'idée d'un centre d'interprétation culturelle autour de l'interceltisme, dont le siège serait évidemment à Lorient.
0: La Coupe du Monde 2026 aux États-Unis, il y aura peut-être des représentants pour le celtisme là-bas. Il y a des Américains celtes, hein ?
1: Alors il y a des Américains celtes, le celtisme est présent dans le monde entier, puisque quand on se déplace et que je me déplace en tant que président de l'Aglo ou maire de Lorient, je retrouve des colonies bretonnes ou d'origine celte un peu partout. Le lien avec la Coupe du Monde est sans doute ténu et je n'irai pas pour cette occasion-là, mais il est clair que l'interceltisme a un rayonnement international et ça tombe bien l'année où ici, vous le savez, nous commémorons les 360 ans de Lorient sur le thème Lorient porte du monde, et il est clair que l'interceltisme est aussi pour nous une porte culturelle tournée vers le monde.
0: Et puis Lorient, capitale interceltique, nouveau projet ?
1: Oui, tout à fait. Nous sommes associés avec d'autres acteurs, dont le Festival de Lorient, mais je pense à Léobro à Lorient et d'autres acteurs culturels pour créer cette association qui consiste très concrètement à pouvoir porter le projet de réalisation de 8 sculptures, une par pays celte, nation celte ou région celte représentée au festival. Des statues qui seront localisées sur l'espace public lorientais, parce qu'on a la volonté à la ville de Lorient de pouvoir promouvoir la statuaire et l'art plus globalement dans l'espace public. Ça peut être des statues, ça peut être des fresques. Et donc là, en l'occurrence, 8 statues. 3 premiers projets sont identifiés, hein, autour notamment de Paddy Moloney pour l'Irlande, de Gordon Duncan pour l'Écosse et de Carlos Nunez pour la Galice. Il y en aura d'autres, puisque chaque nation, encore une fois, ou région celte, aura le droit à sa statue. Et donc l'association est là pour promouvoir ce projet, mettre en lien les artistes, le financement, puisque nous faisons appel au mécénat. La ville de Lorient s'associera à un moment ou à un autre évidemment au financement, mais l'idée est que vraiment tout à chacun, en allant sur le site internet qui vient d'être ouvert, puisse participer au financement de l'une de ces statues.
0: Des lieux identifiés dans la ville de Lorient ?
1: C'est un travail qui est en cours entre la ville de Lorient et l'association. On peut imaginer que c'est plutôt sur nos espaces piétonniers désormais, donc les staccades, le péristyle, mais pourquoi pas les nouvelles rues piétonnes, rue de la Patrie et rue du Port. On a envie d'un parcours qui amène finalement le visiteur extérieur peut-être vers les lieux plus privilégiés du festival, et pourquoi pas sur ce futur centre d'interprétation qui pourrait voir le jour à moyen terme.
0: Attention, il y a des normes, hein. Je pense que vous avez dû consulter Carré aussi, hein. Carré qui est plein de statues aussi.
1: Oui, bien sûr, mais on a un petit peu d'expérience. Je pense à la statue de Polyque Monjarret sur la place éponyme, qui aujourd'hui est devenue une vraie attraction.
0: Interactive.
1: Et donc on a l'habitude maintenant... Vous savez, j'ai l'occasion en tant que maire de Lorient de me déplacer dans les villes jumelles et je vois à Galway ces statues qui sont très présentes dans la rue centrale principale et piétonnière de Galway, mais à Vigo aussi on voit l'impact de l'art dans les rues de Vigo, des fresques, des statues. Voilà, donc on a envie effectivement de se reposer aussi sur ce type d'expérience pour promouvoir cet art celte et l'art plus globalement en général d'ailleurs dans les rues de la ville.
0: Il y a des réflexions sur la Maison de la Bretagne, la Tiervaux, puis peut-être une Maison du Festival ?
1: Alors, Maison du Festival, c'est ce que j'explique, sans doute plutôt un espace tourné autour de l'interceltisme. La Tiervaux est encore un autre projet que nous travaillons, notamment avec Mgléo Bourin Lorient. On imagine très fortement que ça puisse être notamment autour d'Amzernevez, qui est, vous le savez, le centre culturel dédié, le centre de ressources dédié à la culture bretonne et celtique, qui appartient à la ville de Lorient, sur la commune de Plomer, et nous sommes en train d'écrire le futur projet culturel d'Amzernevez, et la Tiervaux est évidemment sans doute dans ce projet.
0: L'aventure continue pour un enfant du festival comme vous.
1: Plus que jamais, mais plus que jamais. Je crois que la force de Lorient, c'est de reposer sur ses racines bretonnes et... Le festival interceltique, à 55 ans, il a créé un mouvement ici. Et clairement, il contribue à modifier aussi l'identité de la ville. Et donc, quand on veut se projeter dans le futur, qu'est-ce que sera Lorient dans 40 ou 50 ans. C'est aussi mon rôle avec les équipes de se projeter, de le commencer à l'entrevoir, en tous les cas, de le préparer. Clairement, la carte de l'interceltisme est pour nous une carte très importante au plan culturel, mais au plan du rayonnement de la ville. On le sait aussi au plan économique. Nous avons déjà ce rendez-vous annuel du forum, de l'Interceltic Business Forum, le forum interceltique économique. Voilà, d'autres déclinaisons dans d'autres domaines d'intervention. Bref, on voit tout le potentiel que peut nous donner ce mouvement celte et cet interceltisme.

0: C'était Fabrice Loher, maire de Lorient. La ville est également membre de l'association Lorient Capital Interceltic. Et nous écoutions à l'instant même le regretté Gordon Duncan avec Lorient Mornings, extrait d'une grande nuit du port de pêche des années 2000 avec Davy Webster.
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0: On continue à vous parler de Lorient Capital Interceltic avec ce projet de statut, avec évidemment un représentant du Festival Interceltic de Lorient. Jean-Philippe Moras, ici, c'est pour la casquette de secrétaire de Lorient Capital Interceltic.
2: Oui, donc de cette association qu'on a créée l'an passé pour porter ce projet de Lorient Capital Interceltic, porter notamment ce projet des 8 statues représentant les 8 artistes de 8 nations celtes, il fallait une structure pour porter. Donc on ne souhaitait pas que ce soit le Festival Interceltic, l'entité en tant que telle qui le porte, ou autre chose. Donc on a créé une association où le Festival Interceltic, l'association Festival Interceltic de Lorient, est membre à part entière, est membre de droit, comme la ville de Lorient, comme même Gléo-Bron-Orient, comme les amis de Polyc Monjarret, comme l'association Michaud-Vernès, qui permet d'avoir plusieurs acteurs. Et donc, cette association, où, donc là, je suis secrétaire général, effectivement, de cette nouvelle association, puisque, bien évidemment, si le Festival Interceltic est membre de droit de cette nouvelle association, c'est parce que Lorient Capital Interceltic, pourquoi Lorient Capital Interceltic? Parce que Festival Interceltic. Donc, bien évidemment, l'un ne peut se faire sans l'autre. Et donc voilà, le lien est évident. C'est juste effectivement, un projet particulier avec une structure particulière pour porter ce projet effectivement de cette réalisation de ces 8 statuaires au cœur de la ville de Lorient.
0: Un complément au fil.
2: C'est une continuité, c'est un complément, c'est une continuité du comment dire du festival. Moi, je ne suis pas lorientais d'origine et je dis quand je suis arrivé il y a 5 ans sur à la direction du festival. Voilà, pour moi, c'était juste évident que Lorient était la capitale interceltique et on peut le dire, il y a une vraie légitimité et c'est vrai qu'il peut juste savoir se dire tiens au mois de décembre, au mois de février, quand on se balade dans Lorient, l'interceltisme n'est pas forcément dans la rue. Il est évidemment présent durant le festival, présent lors d'événements, mais c'est comment rendre effectivement cet interceltisme, c'est-à-dire ces rencontres et cette réalité de ces différentes nations celtes qui se retrouvent tous les ans à Lorient, comment rendre ça visible. Et donc c'est le symbole qu'on a choisi. Donc, et quelque part, la première statue de ce futur parcours, elle existe déjà, puisque c'est la statue de Polyg sur la place Polyg-Monjarret que tout le monde connaît, et donc qui sera l'étape déjà une. Polyg qui a été aussi membre et fondateur du Festival Interceltique, et justement qui est cette première étape de ce qu'est l'interceltisme et de ce qu'on veut en faire.
0: Il y aura de l'interactivité sur les statues comme à Carré ?
2: On souhaite aujourd'hui avec des QR codes, avec un smartphone, avec le QR code, on pourra écouter effectivement par rapport à chacun, on pourra écouter de la musique, avoir aussi une petite biographie de la personne représentée. Voilà, c'est vraiment l'idée d'avoir quelque chose qui soit aussi interactif et actuel.
0: Un statut prévu pour l'instant, pas des Molonais, Gordon Duncan et puis peut-être Carlos Nunez.
2: Oui, voilà, pour 3 nations, on n'a pas lancé forcément les 8, on travaille également avec pour les 5 autres, donc il y aura également une parité, il y aura également pour chaque nation, des femmes artistes qui seront représentées. Voilà, c'est vrai que quand on a parlé de ce projet-là, d'une manière évidente, pour l'Irlande, on a pensé à Paddy Mullaney. C'était peut-être l'exemple le plus évident par rapport à son histoire avec le Festival Interceltique, par rapport à son histoire avec le Pays de Lorient, son histoire avec Polyc Monjarret, la réalité que les Chieftains, c'était le plus grand groupe de musique irlandaise au monde. Ils ont joué sur toutes les plus grandes scènes du monde, de la Muraille de Chine au Carnegie Hall à New York. C'est vraiment un symbole. Et puis, ils jouent de l'instrument qui est vraiment emblématique de l'Irlande, le Hornpipe. Donc, c'était vraiment évident. Et donc, pour le choix de chaque artiste par rapport à chaque nation, on a pris le même biais d'avoir effectivement une lecture de l'artiste, une lecture de l'instrument, une lecture de la nation.
0: Première statue prévue quand à peu près, on ne sait pas.
2: Aujourd'hui, donc on lance effectivement l'association, donc on lance les souscriptions, puisque c'est aussi un appel aux dons auprès des particuliers, auprès des entreprises, comme toutes les actions de mécénat en lien avec l'art. Et on escompte, j'espère, au cours de l'hiver prochain, l'hiver 2026-2027, pouvoir inaugurer là où les premières statues.

0: Carlos Núñez, avec un morceau qui a déjà 30 ans, où il revient sur une tournée d'un ancien album. C'était le morceau Amenacer, de l'album de 1996, à Irmanda da Estrelas.
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0: Puisqu'on parlait de Lorient Capitale Interceltique, sachez que le Festival Interceltique va démarrer fin juillet cette année et on va donc découvrir une formation qui va se produire pendant le Grand Rassemblement des Celtes et dont nous découvrirons prochainement le nouvel album, c'est La Famille Leblanc, qu'on a pu voir en 2025. C'est un groupe qui chante en famille avec le père, la mère et les filles. Voici leur second album qui s'appelle Perdrai-je mon temps? Et voici une suite en vielle acadienne, La Famille Leblanc, avec un morceau qui date de 2023.

C'était la famille Leblanc, toute une famille avec également des musiciens additionnels. Nous écoutions l'album « Perdrai-je mon temps » de 2023 avec « Suite en vielle acadienne ». La suite, c'est « Fleuve Tri » ou « Fleuve 3 ». C'est un album sympathique où on retrouve le single « Loudia ». Fleuve, tout comme la famille Leblanc, va se produire au prochain Festival Interceltique de Lorient. Fleuve qui prépare probablement un quatrième album. Voici donc en musique Fleuve, Loudia.

C'était Fleuve Tree, ou Fleuve 3, extrait évidemment du troisième album de cet excellent groupe. Suite et fin de Celtes Armoriques, avec un album étonnant, Daviken, à jamais, un hommage à Frank Darcel et un morceau improbable où l'on retrouve Alan Stivell et Étienne Dao. Frank Darcel était guitariste, chanteur, producteur, manager et même écrivain. Il a été cofondateur de Markitzad, groupe mythique très connu en Bretagne et même plus loin. Et son dernier groupe s'appelait République avec un K. Il était militant actif dans le Parti Breton. Un album hommage d'Aviken vient de sortir. Rien à voir avec un groupe de rock celtique qui officiait dans les années 2000. Ici, c'est un collectif de musiciens qui réunit les complices de la première heure. Étienne Dao, Pascal Obispo, Richard Dumas, Christian D'Argelos, initiateur de ce projet. Et ses amis comme Alan Stivell, Étienne Grandjean, Jérôme Soligny, Mona Soyoc, Pierre Corneau ou encore Jeanne Bonjour. Indissociable du rock rennais des années 70-80, Frank Darcel symbolisait pour beaucoup ce mouvement musical breton. Sa disparition aussi soudaine que brutale laisse aujourd'hui un vide. Dans cet album, chaque artiste réinterprète à sa façon les chansons de Frank Darcel ou encore de Markitzad. Voici donc, en musique, Étienne Dao et Alan Stivell, L'été ou en breton, à Nantes.

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1: Étienne Dao et Alan Stivell, duo improbable mais très réussi, c'était l'été à Nantes, si on parle en breton, des paroles d'Étienne Dao, une adaptation d'Alan Stivell et évidemment la musique de Franck Darcel. C'est une reprise du titre issu du premier album d'Étienne Dao, Mythomane, en 1981. David Ken, qui est un hommage à Franck Darcel, sort actuellement, on peut le trouver en physique ou en numérique, avec des versions assez originales et très réussies. Et sachez que l'interview de présentation de cet album est disponible en podcast sur le site de Radio Balise. La Galaxie Celtique de Seltar Moric est terminée. Présentation, réalisation, interview, production. Stéphane Coyote Blesprat pour votre radio avec Corrigan Production. Avec les moyens techniques de Radio Balise, de Steven Gualtas et d'un tatouage sur le pays de l'Orient, avec le soutien logistique de la ville de Vannes. On salue nos collaborateurs, Steven Gualtas, Gégère Toussec, Christelle, Romain. On en profite pour saluer les radios qui diffusent cette émission. Radio Balise, Radio Large, Radio Rennes, Radio Ondine, Radio Transistor, Radio Highland Spiegel, Radio Sud en Belgique, Méli Melzik Radio, Pop Live Radio, Radio Boa, Braise-en-Air, Bertaigne-en-Air, Bretagne-en-Air et Radio Alternante en Bretagne historique. On se retrouve pour un nouveau numéro, même endroit, même heure, même site, même radio. Kenavo, à bientôt, à la revoyure en galop, Kenarenta trop.

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Gallo ar Sorceres, une chanson extraite du quatre titres Odyssea de Fleuve et Sarah Flore. Nous écouterons les quatre morceaux de ce disque aujourd'hui dans Braise Positive, 2 heures de musique bretonne où nous entendrons également 22 autres artistes en commençant par Dénès Prigent et Autridal Tati Matos.

Le collectif breton Peine Sardine, juste avant Dom la Nena et Rosemary Standley, du honte à Armanet.

Mais au gant n'était créé Zarmour, deuxième extrait du quatre titres Odyssea de Fleuve et Sarah Flore dans ce programme. 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Nos deux heures de musique bretonne continuent avec Dinvette Guerveno interprétée par le groupe Empoye.

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1: Au temps sale, troisième extrait du quatre titres Odyssée de Fleuve et Sarah Flore dans Braise Positive aujourd'hui. 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Ces deux heures de musique bretonne continuent avec Maradou Rouen, un titre interprété par Yann Fanch Kemener. La de l'air.

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Odyssea, quatrième extrait du quatre titres Odyssea de Fleuve et Sarah Flore, aujourd'hui dans Braise Positive, un programme à écouter en streaming sur alternantefm.net avec maintenant le groupe Force Penos, Diusquarn Vraz en Autrus Poc.

Mode cosmique, un drap à nige à Neket en net. Un rock Jean-Charles Guichin, ma douce.

Gérard Delahaye, les quatre saisons de Sarajevo, avant le dernier titre de ce programme aujourd'hui, Aimez-y à Sommeless.

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0: Qu'y a-t-il de plus irritant que de tousser ou d'éternuer pendant l'office? Pour supprimer les mauvais rhumes, utilisez Rhinomicelle, le livre de messe traité à l'eucalyptus et au bourgeon de pin naturel. Mon rhume est fini, je rends grâce au ciel. Merci Rhinomicelle.
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0: Monsieur l'abbé, regardez votre soutane. Elle est verte. Eh oui, en vieillissant, le noir devient vert. N'hésitez donc pas à raviver ses couleurs avec Soutaneuf, le régénérateur de soutane, contenant de l'activotextigène à l'essence de 6 notes dégénérées. Soutaneuf, la résurrection de la soutane. Existe également Soutaneuf pourpre, Soutaneuf violet. Pour le blanc, devis spécial de nos laboratoires.
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0: Mesdames, mesdemoiselles, messieurs, je me réjouis d'apporter un peu de clarté à l'oreille d'une journée déjà si lumineuse.
1: Commençons par une entrée en matière. Pour expliquer certaines petites choses à nos nouveaux amis. Non, je veux simplement vous faire partager quelques-unes de mes idées, comme ça, au fur et à mesure qu'elles me viennent.

0: Thanks, guys.
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